L'éphéméride. Nous sommes le lundi 1er juin, 152e jour de l'année. Aujourd'hui, on fête Justin et Ronan. Justin est un homme de confiance, volontaire et indépendant. Il est d'une grande gentillesse et cherche à être utile en toute occasion. Journée mondiale des parents et du lait. Il y a l'anniversaire d'Héloïse Laetitier, que vous connaissez sous le nom de Christine and the Queens, 38 ans. 44 ans pour la joueuse de tennis Justine Hénin. 52 ans pour Alanis Morissette, le guitariste des Stones, Ronnie Wood, à 79 ans, et les 89 ans pour Morgan Freeman. Bon anniversaire à vous aussi, peut-être né un 1er juin.

Bonjour à tous, on commence votre horoscope de ce lundi 1er juin par les béliers. Le rythme s'accélère, mais inutile de courir partout. Les taureaux, les obligations s'accumulent, pourtant prendre du recul vous aidera à mieux organiser vos priorités. Gémeaux, vos pensées sont ailleurs alors que l'affection autour de vous cherche à se faire une place. Cancer, votre motivation est puissante aujourd'hui, profitez-en pour démarrer un projet qui vous tient.

que vous fournissez aujourd'hui construiront des bases solides pour la suite. Verseau, gardez la tête froide face aux dépenses inutiles. Et enfin les poissons, les petits plaisirs du quotidien deviennent essentiels. Ils vous offrent une douceur rassurante pour reprendre le rythme. Je vous souhaite à tous une

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1: Et on commence avec TF1, l'été 36, France 2, meurtre au paradis, France 3, le jour le plus long avec John Wayne, Canal, la série Sa Majesté des Mouches, M6, marié au premier regard, W9, Independence Day, Résurgence, TMC, To Catch a Killer, Misanthrope, et puis sur TF1, série film Pure Week-end avec Admirade et Bruno Solo, Frédéric, Véronique et 5 de leurs amis d'enfance. La trentaine se retrouve pour un week-end de randonnée à Champagny-en-Vanoise dans les Alpes. David, incarcéré pour trafic de stupéfiants, bénéficie d'une permission de sortie de 3 jours, mais en chemin, les autres apprennent qu'il n'a en fait nullement l'intention de regagner sa cellule. Les gendarmes se lancent bientôt à leur trousse. Voilà, je vous laisse faire votre choix et par avance, une excellente soirée devant votre télévision.
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L'éphéméride. Nous sommes le lundi 1er juin, 152e jour de l'année. Aujourd'hui, on fête Justin et Ronan. Justin est un homme de confiance, volontaire et indépendant. Il est d'une grande gentillesse et cherche à être utile en toute occasion. Journée mondiale des parents et du lait. Il y a l'anniversaire d'Héloïse Laetitier, que vous connaissez sous le nom de Christine de Queens, 38 ans. 44 ans pour la joueuse de tennis Justine Hénin. 52 ans pour Alanis Morissette, le guitariste des Stones, Ronnie Wood, à 79 ans. Il est 89 ans pour Morgan Freeman. Bon anniversaire à vous aussi, peut-être né un 1er juin.

à tous, on commence votre horoscope de ce lundi 1er juin par les béliers. Le rythme s'accélère, mais inutile de courir partout. Les taureaux, les obligations s'accumulent, pourtant prendre du recul vous aidera à mieux organiser vos priorités. Gémeaux, vos pensées sont ailleurs alors que l'affection autour de vous cherche à se faire une place. Cancer, votre motivation est puissante aujourd'hui, profitez-en pour démarrer un projet qui vous tient vraiment à cœur. Les lions, vos ressentis prennent toute leur importance, une parole tendre ou une attention sincère illuminera votre journée. Vierge, la reprise reprend son rythme habituel, mais un petit changement dans vos habitudes vous fera le plus grand bien. Balance, après des journées mouvementées, ralentissez enfin le tempo. Scorpion, votre imagination déborde et transforme les contraintes de la reprise en terrain d'inspiration créative. Les sagittaires, le soutien de vos proches vous apporte stabilité et confiance malgré un emploi du temps bien chargé. Capricorne, votre implication impressionne. Les efforts que vous fournissez aujourd'hui construiront des bases solides pour la suite. Verseau, gardez la tête froide face aux dépenses inutiles. Et enfin les poissons, les petits plaisirs du quotidien deviennent essentiels. Ils vous offrent une douceur rassurante pour reprendre le rythme. Je vous souhaite à tous une

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1: Et on commence avec TF1, l'été 36, France 2, meurtre au paradis, France 3, le jour le plus long avec John Wayne, Canal, la série Sa Majesté des Mouches, M6, marié au premier regard, W9, Independence Day, Résurgence, TMC, To Catch a Killer, Misanthrope, et puis sur TF1, série film Pur Week-end avec Admirad et Bruno Solo, Frédéric, Véronique et 5 de leurs amis d'enfance. La trentaine se retrouve pour un week-end de randonnée à Champagny-en-Vanoise dans les Alpes. David, incarcéré pour trafic de stupéfiants, bénéficie d'une permission de sortie de 3 jours. Mais en chemin, les autres apprennent qu'il n'a en fait nullement l'intention de regagner sa cellule. Les gendarmes se lancent bientôt à leur trousse. Voilà, je vous laisse faire votre choix et par avance, une excellente soirée devant votre télévision.
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0: 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Il est 6h.
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1: 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La météo des Hautes-Alpes avec Météo Alpes Durance.
3: Après un week-end marqué par une forte chaleur, cette journée de lundi s'annonce encore bien estivale sur l'Ubaye et les Hautes-Alpes. Le temps restera calme et sec sur l'ensemble du département. Seul un risque d'ondée très marginal pourra concerner les crêtes à la frontière italienne. Le vent d'ouest à nord-ouest soufflera jusqu'à 40 km/h. Le mercure amorce une légère baisse avec des températures agréables comprises de 26 à 31 degrés cet après-midi. Le changement de décor se précise pour demain. La chaleur prendra fin avec le retour d'un temps instable. Des nuages menaçants apporteront des averses et des pluies parfois orageuses dans l'après-midi et jusqu'en début de soirée, avec des cumuls attendus entre 5 et 15 mm. Le vent de sud-ouest se renforcera avec des rafales atteignant 50 à 60 km/h sous les orages. Les températures seront en nette baisse avec des maximales plus fraîches comprises entre 23 et 27 degrés.
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L'éphéméride. Nous sommes le lundi 1er juin, 152e jour de l'année. Aujourd'hui, on fête Justin et Ronan. Justin est un homme de confiance, volontaire et indépendant. Il est d'une grande gentillesse et cherche à être utile en toute occasion. Journée mondiale des parents et du lait. Il y a l'anniversaire d'Héloïse Laetitier, que vous connaissez sous le nom de Christine Anne Queens, 38 ans. 44 ans pour la joueuse de tennis Justine Hénin. 52 ans pour Alanis Morissette, le guitariste des Stones, Ronnie Wood, à 79 ans, et les 89 ans pour Morgan Freeman. Bon anniversaire à vous aussi, peut-être né un 1er juin.

0: Bonjour à tous, on commence votre horoscope de ce lundi 1er juin par les béliers. Le rythme s'accélère, mais inutile de courir partout. Les taureaux, les obligations s'accumulent, pourtant prendre du recul vous aidera à mieux organiser vos priorités. Gémeaux, vos pensées sont ailleurs alors que l'affection autour de vous cherche à se faire une place. Cancer, votre motivation est puissante aujourd'hui, profitez-en pour démarrer un projet qui vous tient vraiment à cœur. Les lions, vos ressentis prennent toute leur importance, une parole tendre ou une attention sincère illuminera votre journée. Vierge, la reprise reprend son rythme habituel, mais un petit changement dans vos habitudes vous fera le plus grand bien. Balance, après des journées mouvementées, ralentissez enfin le tempo. Scorpion, votre imagination déborde et transforme les contraintes de la reprise en terrain d'inspiration créative. Les sagittaires, le soutien de vos proches vous apporte stabilité et confiance malgré un emploi du temps bien chargé. Capricorne, votre implication impressionne. Les efforts que vous fournissez aujourd'hui construiront des bases solides pour la suite. Verseau, gardez la tête froide face aux dépenses inutiles. Et enfin les poissons, les petits plaisirs du quotidien deviennent essentiels. Ils vous offrent une douceur rassurante pour reprendre le rythme. Je vous souhaite à tous une très belle journée.
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3: Bonjour à tous. Nous débutons par une affaire judiciaire qui a marqué Briançon. Le tribunal de Gap a condamné vendredi un chauffeur de bus briançonnais de 35 ans à un an de prison ferme pour détention et diffusion d'images pédopornographiques. L'enquête a révélé près de 200 fichiers illicites sur son téléphone. Malgré des antécédents pour viol sur mineur, le prévenu échappe à l'incarcération immédiate. Sa peine sera aménagée sous bracelet électronique. Sur le plan sportif, l'onde de choc des JO se confirme. Le transfert du pôle glace vers Lyon est acté. Un coup dur pour les Alpes du Sud. Le projet d'équilibre 50-50 vole en éclats. Si Renaud Muselier et Arnaud Murgia tentent de rassurer sur le poids du pôle briançonnais, l'inquiétude domine. Les Hautes-Alpes perdent une part majeure de leur visibilité et des retombées économiques attendues. JO toujours avec les tensions sur les routes. Le projet de modernisation de la route départementale 942 dans la vallée de la Vance entre dans une phase d'apaisement après les vives tension avec les agriculteurs. Le département a accepté de revoir sa copie. Le tracé sera réétudié pour concilier les besoins de circulation pour les JO et la préservation indispensable des terres agricoles locales. La vie locale avec deux actualités marquantes. À Gap, une centaine de personnes ont défilé samedi pour la marche des fiertés. Le cortège soutenu par le nouveau centre LGBTQIA+, du planning familial 05, a porté un message fort de lutte contre les discriminations. Une mobilisation qui rappelle, selon les organisateurs, que le chemin vers la tolérance reste encore long. À Briançon, les projets de circulation se précisent. Le maire Arnaud Murgia a confirmé sa volonté de supprimer le rond-point du centre commercial Leclerc, jugé responsable des bouchons estivaux. Ce projet est intégré aux grands travaux du futur pôle multimodal de la gare, est espéré avant 2029. Aucune modification de circulation ne sera cependant tentée dès cet été. Enfin, un rappel solidaire pour terminer. Barcelonnette organise une collecte de sang ce mardi. Rendez-vous de 8h à 12h30 dans la salle du marché couvert, place Aimé Gassier. Votre mobilisation est essentielle pour maintenir les stocks des hôpitaux. Alors n'hésitez pas à vous déplacer pour ce geste qui sauve des vies.
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1: La météo des Hautes-Alpes avec Météo Alpes Durance.
3: Après un week-end marqué par une forte chaleur, cette journée de lundi s'annonce encore bien estivale sur l'Ubaye et les Hautes-Alpes. Le temps restera calme et sec sur l'ensemble du département. Seul un risque d'ondée très marginale pourra concerner les crêtes à la frontière italienne. Le vent d'ouest à nord-ouest soufflera jusqu'à 40 km/h. Le mercure amorce une légère baisse avec des températures agréables comprises de 26 à 31 degrés cet après-midi. Le changement de décor se précise pour demain. La chaleur prendra fin avec le retour d'un temps instable. Des nuages menaçants apporteront des averses et des pluies parfois orageuses dans l'après-midi et jusqu'en début de soirée, avec des cumuls attendus entre 5 et 15 mm. Le vent de sud-ouest se renforcera avec des rafales atteignant 50 à 60 km/h sous les orages. Les températures seront en nette baisse avec des maximales plus fraîches comprises entre 23 et 27 degrés.
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1: Et on commence avec TF1, l'été 36, France 2, meurtre au paradis, France 3, le jour le plus long avec John Wayne. Canal, la série Sa Majesté des Mouches. M6, marié au premier regard. W9, Independence Day, Resurgence. TMC, To Catch a Killer, Misanthrope. Et puis sur TF1, série film, Pur Week-end avec Cadmérade et Bruno Solo, Frédéric, Véronique et 5 de leurs amis d'enfance. La trentaine se retrouve pour un week-end de randonnée à Champagny-en-Vanoise, dans les Alpes. David, incarcéré pour trafic de stupéfiants, bénéficie d'une permission de sortie de 3 jours. Mais en chemin, les autres apprennent qu'il n'a en fait nullement l'intention de regagner sa cellule. Les gendarmes se lancent bientôt à leur trousse. Voilà, je vous laisse faire votre choix et par avance, une excellente soirée devant votre télévision.
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1: Il est bientôt 7h.
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2: 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Il est 7h.
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4: Bonjour, 1er juin aujourd'hui, plusieurs changements pour le portefeuille des Français. Le SMIC horaire brut grimpe à 12,31 €, soit une hausse de 2,41%. Le prix repère du gaz baisse de 4,8%. Parallèlement, une aide de 100 € au carburant est ouverte aux actifs éligibles sous conditions de revenus. Enfin, les habitants des départements 55 à 976 ont jusqu'au 4 juin pour finaliser leur déclaration d'impôt sur le revenu. Et puis le nouveau congé de naissance, lui, va entrer en vigueur le 1er juillet. Un dispositif inscrit au budget 2026 de la Sécurité sociale, qui va offrir un congé supplémentaire indemnisé d'un ou deux mois à chaque parent après une naissance ou une adoption. Accessible aux salariés indépendants et fonctionnaires, il s'ajoute au congé maternité et paternité. Une mesure voulue par l'exécutif pour soutenir la natalité et renforcer l'équilibre entre vie professionnelle et familiale. Plusieurs centaines de personnes ont manifesté ce week-end dans plusieurs villes de France, dont Marseille et Montpellier, pour protester contre le projet de loi Riposte. Les manifestants dénonçaient des mesures jugées liberticides visant à durcir la répression contre les free parties. Un texte qui prévoit notamment des peines allant jusqu'à 2 ans de prison pour les organisateurs et un abaissement du seuil de déclaration obligatoire des rassemblements festifs en préfecture. Le ministre français des Affaires étrangères, Jean-Noël Barrot, a réclamé la tenue d'une réunion d'urgence du Conseil de sécurité de l'ONU. La France dénonce l'extension des opérations militaires israéliennes au Liban, qualifiée de faute majeure. Tsahal s'est notamment emparé de la forteresse emblématique de Beaufort dans le sud du Liban en appelant à l'évacuation d'une vaste zone sud du pays. Le Paris Saint-Germain a célébré hier son second titre consécutif en Ligue des Champions. Après avoir été reçu à l'Élysée où Emmanuel Macron a salué la plus grande équipe d'Europe, les joueurs ont paradé sur le Champ de Mars devant des dizaines de milliers de supporters. Des festivités qui se déroulaient dans un climat tendu. 780 interpellations ont été enregistrées durant la nuit de samedi à dimanche et 57 membres des forces de l'ordre ont été blessés. Enfin du cyclisme avec le coureur danois Jonas Vingegaard qui remporte le premier Giro de sa carrière, ce qui lui permet de compléter sa collection des grands tours avec la Grande Boucle et la Vuelta.
3: 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La météo des Hautes-Alpes avec Météo Alpes Durance.
5: Après un week-end marqué par une forte chaleur, cette journée de lundi s'annonce encore bien estivale sur l'Ubaye et les Hautes-Alpes. Le temps restera calme et sec sur l'ensemble du département. Seul un risque d'onde très marginal pourra concerner les crêtes à la frontière italienne. Le vent d'ouest à nord-ouest soufflera jusqu'à 40 km/h. Le mercure amorce une légère baisse avec des températures agréables comprises de 26 à 31 degrés cet après-midi. Le changement de décor se précise pour demain. La chaleur prendra fin avec le retour d'un temps instable. Des nuages menaçants apporteront des averses et des pluies parfois orageuses dans l'après-midi et jusqu'en début de soirée avec des cumuls attendus entre 5 et 15 mm. Le vent de sud-ouest se renforcera avec des rafales atteignant 50 à 60 km/h sous les orages. Les températures seront en nette baisse avec des maximales plus fraîches comprises entre 23 et 27 degrés.
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L'éphéméride. Nous sommes le lundi 1er juin, 152e jour de l'année. Aujourd'hui, on fête Justin et Ronan. Justin est un homme de confiance, volontaire et indépendant. Il est d'une grande gentillesse et cherche à être utile en toute occasion. Journée mondiale des parents et du lait. Il y a l'anniversaire d'Héloïse Laetitier, que vous connaissez sous le nom de Christine and the Queens, 38 ans. 44 ans pour la joueuse de tennis Justine Hénin. 52 ans pour Alanis Morissette, le guitariste des Stones, Ronnie Wood, à 79 ans, et les 89 ans pour Morgan Freeman. Bon anniversaire à vous aussi, peut-être né un 1er juin.

0: Bonjour à tous, on commence votre horoscope de ce lundi 1er juin par les béliers. Le rythme s'accélère, mais inutile de courir partout. Les taureaux, les obligations s'accumulent, pourtant prendre du recul vous aidera à mieux organiser vos priorités. Gémeaux, vos pensées sont ailleurs alors que l'affection autour de vous cherche à se faire une place. Cancer, votre motivation est puissante aujourd'hui, profitez-en pour démarrer un projet qui vous tient vraiment à cœur. Les lions, vos ressentis prennent toute leur importance, une parole tendre ou une attention sincère illuminera votre journée. Vierge, la reprise reprend son rythme habituel, mais un petit changement dans vos habitudes vous fera le plus grand bien. Balance, après des journées mouvementées, ralentissez enfin le tempo. Scorpion, votre imagination déborde et transforme les contraintes de la reprise en terrain d'inspiration créative. Les Sagittaires, le soutien de vos proches vous apporte stabilité et confiance malgré un emploi du temps bien chargé. Capricorne, votre implication impressionne. Les efforts que vous fournissez aujourd'hui construiront des bases solides pour la suite. Verseau, gardez la tête froide face aux dépenses inutiles. Et enfin les Poissons, les petits plaisirs du quotidien deviennent essentiels. Ils vous offrent une douceur rassurante pour reprendre le rythme. Je vous souhaite à tous une très belle journée.
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3: Bonjour à tous. Nous débutons par une affaire judiciaire qui a marqué Briançon. Le tribunal de Gap a condamné vendredi un chauffeur de bus briançonnais de 35 ans à un an de prison ferme pour détention et diffusion d'images pédopornographiques. L'enquête a révélé près de 200 fichiers illicites sur son téléphone. Malgré des antécédents pour viol sur mineur, le prévenu échappe à l'incarcération immédiate. Sa peine sera aménagée sous bracelet électronique. Sur le plan sportif, l'onde de choc des JO se confirme. Le transfert du pôle glace vers Lyon est acté. Un coup dur pour les Alpes du Sud. Le projet d'équilibre 50-50 vole en éclats. Si Renaud Muselier et Arnaud Murgia tentent de rassurer sur le poids du pôle briançonnais, l'inquiétude domine. Les Hautes-Alpes perdent une part majeure de leur visibilité et des retombées économiques attendues. JO toujours avec les tensions sur les routes. Le projet de modernisation de la route départementale 942 dans la vallée de la Vance entre dans une phase d'apaisement. Après les vives tensions avec les agriculteurs, le département a accepté de revoir sa copie. Le tracé sera réétudié pour concilier les besoins de circulation pour les JO et la préservation indispensable des terres agricoles locales. La vie locale avec deux actualités marquantes. À Gap, une centaine de personnes ont défilé samedi pour la marche des fiertés. Le cortège soutenu par le nouveau centre LGBTQIA+, du planning familial 05, a porté un message fort de lutte contre les discriminations. Une mobilisation qui rappelle, selon les organisateurs, que le chemin vers la tolérance reste encore long. À Briançon, les projets de circulation se précisent. Le maire Arnaud Murgia a confirmé sa volonté de supprimer le rond-point du centre commercial Leclerc, jugé responsable des bouchons estivaux. Ce projet est intégré aux grands travaux du futur pôle multimodal de la gare, est espéré avant 2029. Aucune modification de circulation ne sera cependant tentée dès cet été. Enfin, rappel solidaire pour terminer, Barcelonnette organise une collecte de sang ce mardi. Rendez-vous de 8h à 12h30 dans la salle du marché couvert, place Aimé Gassier. Votre mobilisation est essentielle pour maintenir les stocks des hôpitaux. Alors n'hésitez pas à vous déplacer pour ce geste qui sauve des vies.
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2: La météo des Hautes-Alpes avec Météo Alpes Durance.
3: Après un week-end marqué par une forte chaleur, cette journée de lundi s'annonce encore bien estivale sur l'Ubaye et les Hautes-Alpes. Le temps restera calme et sec sur l'ensemble du département. Seul un risque d'ondée très marginale pourra concerner les crêtes à la frontière italienne. Le vent d'ouest à nord-ouest soufflera jusqu'à 40 km/h. Le mercure amorce une légère baisse avec des températures agréables comprises de 26 à 31 degrés cet après-midi. Le changement de décor se précise pour demain. La chaleur prendra fin avec le retour d'un temps instable. Des nuages menaçants apporteront des averses et des pluies parfois orageuses dans l'après-midi et jusqu'en début de soirée, avec des cumuls attendus entre 5 et 15 mm. Le vent de sud-ouest se renforcera avec des rafales atteignant 50 à 60 km/h sous les orages. Les températures seront en nette baisse avec des maximales plus fraîches comprises entre 23 et 27 degrés.
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1: Et on commence avec TF1, l'été 36, France 2, meurtre au paradis, France 3, le jour le plus long avec John Wayne, Canal, la série Sa Majesté des Mouches, M6, marié au premier regard, W9, Independence Day, Resurgence, TMC, To Catch a Killer, Misanthrope, et puis sur TF1, série film Pure Week-end avec Admirade et Bruno Solo, Frédéric, Véronique et 5 de leurs amis d'enfance. La trentaine se retrouve pour un week-end de randonnée à Champagny-en-Vanoise, dans les Alpes. David, incarcéré pour trafic de stupéfiants, bénéficie d'une permission de sortie de 3 jours. Mais en chemin, les autres apprennent qu'il n'a en fait nullement l'intention de regagner sa cellule. Les gendarmes se lancent bientôt à leur trousse. Voilà, je vous laisse faire votre choix et par avance, une excellente soirée devant votre télévision.
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4: Bonjour, 1er juin aujourd'hui, plusieurs changements pour le portefeuille des Français. Le SMIC horaire brut grimpe à 12,31 €, soit une hausse de 2,41%. Le prix repère du gaz baisse de 4,8%. Parallèlement, une aide de 100 € au carburant est ouverte aux actifs éligibles sous conditions de revenus. Enfin, les habitants des départements 55 à 976 ont jusqu'au 4 juin pour finaliser leur déclaration d'impôt sur le revenu. Et puis le nouveau congé de naissance, celui va entrer en vigueur le 1er juillet. Un dispositif inscrit au budget 2026 de la Sécurité sociale, qui va offrir un congé supplémentaire indemnisé d'un ou deux mois à chaque parent après une naissance ou une adoption. Accessible aux salariés indépendants et fonctionnaires, il s'ajoute au congé maternité et paternité. Une mesure voulue par l'exécutif pour soutenir la natalité et renforcer l'équilibre entre vie professionnelle et familiale. Plusieurs centaines de personnes ont manifesté ce week-end dans plusieurs villes de France, dont Marseille et Montpellier, pour protester contre le projet de loi Riposte. Les manifestants dénonçaient des mesures jugées liberticides visant à durcir la répression contre les free parties. Un texte qui prévoit notamment des peines allant jusqu'à 2 ans de prison pour les organisateurs et un abaissement du seuil de déclaration obligatoire des rassemblements festifs en préfecture. Le ministre français des Affaires étrangères, Jean-Noël Barrot, a réclamé la tenue d'une réunion d'urgence du Conseil de sécurité de l'ONU. La France dénonce l'extension des opérations militaires israéliennes au Liban, qualifiées de faute majeure. Tsahal s'est notamment emparé de la forteresse emblématique de Beaufort dans le sud du Liban en appelant à l'évacuation d'une vaste zone sud du pays. Le Paris Saint-Germain a célébré hier son second titre consécutif en Ligue des Champions. Après avoir été reçu à l'Élysée où Emmanuel Macron a salué la plus grande équipe d'Europe, les joueurs ont paradé sur le Champ de Mars devant des dizaines de milliers de supporters. Des festivités qui se déroulaient dans un climat tendu. 780 interpellations ont été enregistrées durant la nuit de samedi à dimanche et 57 membres des forces de l'ordre ont été blessés. Enfin du cyclisme avec le coureur danois Jonas Vingegaard qui remporte le premier Giro de sa carrière, ce qui lui permet de compléter sa collection des grands tours avec la Grande Boucle et la Vuelta.
3: 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La météo des Hautes-Alpes avec Météo Alpes Durance.
5: Après un week-end marqué par une forte chaleur, cette journée de lundi s'annonce encore bien estivale sur l'Ubaye et les Hautes-Alpes. Le temps restera calme et sec sur l'ensemble du département. Seul un risque d'ondée très marginale pourra concerner les crêtes à la frontière italienne. Le vent d'ouest à nord-ouest soufflera jusqu'à 40 km/h. Le mercure amorce une légère baisse avec des températures agréables comprises de 26 à 31 degrés cet après-midi. Le changement de décor se précise pour demain. La chaleur prendra fin avec le retour d'un temps instable. Des nuages menaçants apporteront des averses et des pluies parfois orageuses dans l'après-midi et jusqu'en début de soirée avec des cumuls attendus entre 5 et 15 mm. Le vent de sud-ouest se renforcera avec des rafales atteignant 50 à 60 km/h sous les orages. Les températures seront en nette baisse avec des maximales plus fraîches comprises entre 23 et 27 degrés.
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0: 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Nous sommes le lundi 1er juin, 152e jour de l'année. Aujourd'hui, on fête Justin et Ronan. Justin est un homme de confiance, volontaire et indépendant. Il est d'une grande gentillesse et cherche à être utile en toute occasion. Journée mondiale des parents et du lait. Il y a l'anniversaire d'Héloïse Laetitier, que vous connaissez sous le nom de Christine Anne Queens, 38 ans. 44 ans pour la joueuse de tennis Justine Hénin. 52 ans pour Alanis Morissette, le guitariste des Stones, Ronnie Wood, à 79 ans, et les 89 ans pour Morgan Freeman. Bon anniversaire à vous aussi, peut-être né un 1er juin.
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Bonjour à tous, on commence votre horoscope de ce lundi 1er juin par les béliers. Le rythme s'accélère, mais inutile de courir partout. Les taureaux, les obligations s'accumulent, pourtant prendre du recul vous aidera à mieux organiser vos priorités. Gémeaux, vos pensées sont ailleurs alors que l'affection autour de vous cherche à se faire une place. Cancer, votre motivation est puissante aujourd'hui, profitez-en pour démarrer un projet qui vous tient vraiment à cœur. Les lions, vos ressentis prennent toute leur importance, une parole tendre ou une attention sincère illuminera votre journée. Vierge, la reprise reprend son rythme habituel, mais un petit changement dans vos habitudes vous fera le plus grand bien. Balance, après des journées mouvementées, ralentissez enfin le tempo. Scorpion, votre imagination déborde et transforme les contraintes de la reprise en terrain d'inspiration créative. Les sagittaires, le soutien de vos proches vous apporte stabilité et confiance malgré un emploi du temps bien chargé. Capricorne, votre implication impressionne. Les efforts que vous fournissez aujourd'hui construiront des bases solides pour la suite. Verseau, gardez la tête froide face aux dépenses inutiles. Et enfin les poissons, les petits plaisirs du quotidien deviennent essentiels. Ils vous offrent une douceur rassurante pour reprendre le rythme. Je vous souhaite à tous une très belle journée.

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4: Bonjour à tous, nous débutons par une affaire judiciaire qui a marqué Briançon. Le tribunal de Gap a condamné vendredi un chauffeur de bus briançonnais de 35 ans à un an de prison ferme pour détention et diffusion d'images pédopornographiques. L'enquête a révélé près de 200 fichiers illicites sur son téléphone. Malgré des antécédents pour viol sur mineur, le prévenu échappe à l'incarcération immédiate. Sa peine sera aménagée sous bracelet électronique. Sur le plan sportif, l'onde de choc des JO se confirme. Le transfert du pôle glace vers Lyon est acté. Un coup dur pour les Alpes du Sud. Le projet d'équilibre 50-50 vole en éclats. Si Renaud Muselier et Arnaud Murgia tentent de rassurer sur le poids du pôle briançonnais, l'inquiétude domine. Les Hautes-Alpes perdent une part majeure de leur visibilité et des retombées économiques attendues. JO toujours avec les tensions sur les routes. Le projet de modernisation de la route départementale 942 dans la vallée de l'Avance entre dans une phase d'apaisement. Après les vives tensions avec les agriculteurs, le département a accepté de revoir sa copie. Le tracé sera réétudié pour concilier les besoins de circulation pour les JO et la préservation indispensable des terres agricoles locales. La vie locale avec deux actualités marquantes. À Gap, une centaine de personnes ont défilé samedi pour la marche des fiertés. Le cortège soutenu par le nouveau centre LGBTQIA+, du planning familial 05, a porté un message fort de lutte contre les discriminations. Une mobilisation qui rappelle, selon les organisateurs, que le chemin vers la tolérance reste encore long. À Briançon, les projets de circulation se précisent. Le maire Arnaud Murgia a confirmé sa volonté de supprimer le rond-point du centre commercial Leclerc, jugé responsable des bouchons estivaux. Ce projet est intégré aux grands travaux du futur pôle multimodal de la gare, est espéré avant 2029. Aucune modification de circulation ne sera cependant tentée dès cet été. Enfin, rappel solidaire pour terminer, Barcelonnette organise une collecte de sang ce mardi. Rendez-vous de 8h à 12h30 dans la salle du marché couvert, place Aimé Gassier. Votre mobilisation est essentielle pour maintenir les stocks des hôpitaux. Alors n'hésitez pas à vous déplacer pour ce geste qui sauve des vies.
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4: Après un week-end marqué par une forte chaleur, cette journée de lundi s'annonce encore bien estivale sur l'Ubaye et les Hautes-Alpes. Le temps restera calme et sec sur l'ensemble du département. Seul un risque d'ondée très marginale pourra concerner les crêtes à la frontière italienne. Le vent d'ouest à nord-ouest soufflera jusqu'à 40 km/h. Le mercure amorce une légère baisse avec des températures agréables comprises de 26 à 31 degrés cet après-midi. Le changement de décor se précise pour demain. La chaleur prendra fin avec le retour d'un temps instable. Des nuages menaçants apporteront des averses et des pluies parfois orageuses dans l'après-midi et jusqu'en début de soirée, avec des cumuls attendus entre 5 et 15 mm. Le vent de sud-ouest se renforcera avec des rafales atteignant 50 à 60 km/h sous les orages. Les températures seront en nette baisse avec des maximales plus fraîches comprises entre 23 et 27 degrés.
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1: Et on commence avec TF1, l'été 36, France 2, meurtre au paradis, France 3, le jour le plus long avec John Wayne, Canal, la série Sa Majesté des Mouches, M6, Marié au premier regard, W9, Independence Day, Resurgence, TMC, To Catch a Killer, Misanthrope, et puis sur TF1, série film Pur Week-end avec Admirad et Bruno Solo, Frédéric, Véronique et 5 de leurs amis d'enfance. La trentaine se retrouve pour un week-end de randonnée à Champagny-en-Vanoise dans les Alpes. David, incarcéré pour trafic de stupéfiants, bénéficie d'une permission de sortie de 3 jours, mais en chemin, les autres apprennent qu'il n'a en fait nullement l'intention de regagner sa cellule. Les gendarmes se lancent bientôt à leur trousse. Voilà, je vous laisse faire votre choix et par avance, une excellente soirée devant votre télévision.
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4: Il est bientôt 9h.
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5: Bonjour, top départ pour ce qui sera aujourd'hui le dernier sommet Shoes France d'Emmanuel Macron ce lundi au château de Versailles. Une 9e édition qui est annoncée comme historique avec plusieurs gros investissements annoncés, notamment celui du géant du japonais SoftBank qui prévoit jusqu'à 75 milliards d'euros pour déployer des data centers dans les Hauts-de-France. Reprise des recherches ce lundi dans l'affaire de la disparition de Liana, la collégienne de 11 ans a été vue pour la dernière fois vendredi devant son collège à Florence dans le Gers. Elle se trouvait alors dans le véhicule d'un homme de 41 ans qui a par la suite été placé en garde à vue dans le cadre d'une enquête ouverte pour enlèvement et séquestration de mineurs de moins de 15 ans. 130 militaires de la gendarmerie ont été engagés dans les recherches. Du changement pour le pouvoir d'achat en France, ce 1er juin, le SMIC horaire brut grimpe de 2,41%. Le prix repère du gaz, lui, baisse de 4,8%. Et attention aux impôts, si vous habitez les départements 55 à 976, il ne vous reste plus que jusqu'au 4 juin. Des signaux contradictoires au Moyen-Orient, les Américains ont annoncé ce lundi avoir frappé des sites radars et de commandement iranien. Les gardiens de la révolution annoncent eux avoir ciblé une base utilisée par l'armée américaine, mais le président Donald Trump affirme encore que l'Iran souhaite vraiment conclure un accord. De son côté, la France a demandé une réunion d'urgence du Conseil de sécurité de l'ONU face à la volonté d'Israël d'intensifier son offensive au Liban. Elle doit avoir lieu aujourd'hui et puis la marine française a par ailleurs annoncé avoir arraisonné le pétrolier Tagore, naviguant sous sanctions internationales en provenance de Russie ce dimanche. Un bilan en hausse, plus de 890 personnes ont finalement été interpellées concernant les nombreuses dégradations qui ont eu lieu en France en marge de la finale de la Ligue des Champions, 45% de plus que 2025 selon le ministère de l'Intérieur. Hier, les joueurs ont paradé sur le Champ de Mars devant des dizaines de milliers de supporters. Enfin, elle s'appelle Diane Paris et elle porte les derniers espoirs français de Roland Garros. La 92e joueuse mondiale dispute ce lundi son premier huitième de finale en grand chelem sur le court Philippe Chatrier. Après son exploit au tour précédent face à l'américaine Amanda Anisimova, tête de série numéro 6, la française doit affronter aujourd'hui la polonaise Maja Chwalinska.
4: 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La météo des Hautes-Alpes avec Météo Alpes Durance.
6: Après un week-end marqué par une forte chaleur, cette journée de lundi s'annonce encore bien estivale sur l'Ubaye et les Hautes-Alpes. Le temps restera calme et sec sur l'ensemble du département. Seul un risque d'ondée très marginale pourra concerner les crêtes à la frontière italienne. Le vent d'ouest à nord-ouest soufflera jusqu'à 40 km/h. Le mercure amorce une légère baisse avec des températures agréables comprises de 26 à 31 degrés cet après-midi. Le changement de décor se précise pour demain. La chaleur prendra fin avec le retour d'un temps instable. Des nuages menaçants apporteront des averses et des pluies parfois orageuses dans l'après-midi et jusqu'en début de soirée avec des cumuls attendus entre 5 et 15 mm. Le vent de sud-ouest se renforcera avec des rafales atteignant 50 à 60 km/h sous les orages. Les températures seront en nette baisse avec des maximales plus fraîches comprises entre 23 et 27 degrés.
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L'éphéméride. Nous sommes le lundi 1er juin, 152e jour de l'année. Aujourd'hui, on fête Justin et Ronan. Justin est un homme de confiance, volontaire et indépendant. Il est d'une grande gentillesse et cherche à être utile en toute occasion. Journée mondiale des parents et du lait. Il y a l'anniversaire d'Héloïse Laetitier, que vous connaissez sous le nom de Christine Anne de Queens, 38 ans. 44 ans pour la joueuse de tennis Justine Hénin. 52 ans pour Alanis Morissette, le guitariste des Stones, Ronnie Wood, à 79 ans, et les 89 ans pour Morgan Freeman. Bon anniversaire à vous aussi, peut-être né un 1er juin. 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

0: à tous, on commence votre horoscope de ce lundi 1er juin par les béliers. Le rythme s'accélère, mais inutile de courir partout. Les taureaux, les obligations s'accumulent, pourtant prendre du recul vous aidera à mieux organiser vos priorités. Gémeaux, vos pensées sont ailleurs alors que l'affection autour de vous cherche à se faire une place. Cancer, votre motivation est puissante aujourd'hui, profitez-en pour démarrer un projet qui vous tient vraiment à cœur. Les lions, vos ressentis prennent toute leur importance. Une parole tendre ou une attention sincère illuminera votre journée. Vierge, la reprise reprend son rythme habituel, mais un petit changement dans vos habitudes vous fera le plus grand bien. Balance, après des journées mouvementées, ralentissez enfin le tempo. Scorpion, votre imagination déborde et transforme les contraintes de la reprise en terrain d'inspiration créative. Les sagittaires, le soutien de vos proches vous apporte stabilité et confiance malgré un emploi du temps bien chargé. Capricorne, votre implication impressionne. Les efforts que vous fournissez aujourd'hui construiront des bases solides pour la suite. Verseau, gardez la tête froide face aux dépenses inutiles. Et enfin les poissons, les petits plaisirs du quotidien deviennent essentiels. Ils vous offrent une douceur rassurante pour reprendre le rythme. Je vous souhaite à tous une très belle journée.
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2: Bonjour à tous. Nous débutons par une affaire judiciaire qui a marqué Briançon. Le tribunal de Gap a condamné vendredi un chauffeur de bus briançonnais de 35 ans à un an de prison ferme pour détention et diffusion d'images pédopornographiques. L'enquête a révélé près de 200 fichiers illicites sur son téléphone. Malgré des antécédents pour viol sur mineur, le prévenu échappe à l'incarcération immédiate. Sa peine sera aménagée sous bracelet électronique. Sur le plan sportif, l'onde de choc des JO se confirme. Le transfert du pôle glace vers Lyon est acté. Un coup dur pour les Alpes du Sud. Le projet d'équilibre 50-50 vole en éclats. Si Renaud Muselier et Arnaud Murgia tentent de rassurer sur le poids du pôle briançonnais, l'inquiétude domine. Les Hautes-Alpes perdent une part majeure de leur visibilité et des retombées économiques attendues. JO toujours avec les tensions sur les routes. Le projet de modernisation de la route départementale 942 dans la vallée de l'Avance entre dans une phase d'apaisement. Après les vives tensions avec les agriculteurs, le département a accepté de revoir sa copie. Le tracé sera réétudié pour concilier les besoins de circulation pour les JO et la préservation indispensable des terres agricoles locales. La vie locale avec deux actualités marquantes. À Gap, une centaine de personnes ont défilé samedi pour la marche des fiertés. Le cortège soutenu par le nouveau centre LGBTQIA+, du planning familial 05, a porté un message fort de lutte contre les discrimination, une mobilisation qui rappelle, selon les organisateurs, que le chemin vers la tolérance reste encore long. À Briançon, les projets de circulation se précisent. Le maire Arnaud Murgia a confirmé sa volonté de supprimer le rond-point du centre commercial Leclerc, jugé responsable des bouchons estivaux. Ce projet est intégré aux grands travaux du futur pôle multimodal de la gare, est espéré avant 2029. Aucune modification de circulation ne sera cependant tentée dès cet été. Enfin, un rappel solidaire pour terminer. Barcelonnette organise une collecte de sang ce mardi. Rendez-vous de 8h à 12h30 dans la salle du marché couvert, place Aimé Gassier. Votre mobilisation est essentielle pour maintenir les stocks des hôpitaux. Alors n'hésitez pas à vous déplacer pour ce geste qui sauve des vies.
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2: Après un week-end marqué par une forte chaleur, cette journée de lundi s'annonce encore bien estivale sur l'Ubaye et les Hautes-Alpes. Le temps restera calme et sec sur l'ensemble du département. Seul un risque d'onde très marginal pourra concerner les crêtes à la frontière italienne. Le vent d'ouest à nord-ouest soufflera jusqu'à 40 km/h. Le mercure amorce une légère baisse avec des températures agréables comprises de 26 à 31 degrés cet après-midi. Le changement de décor se précise pour demain. La chaleur prendra fin avec le retour d'un temps instable. Des nuages menaçants apporteront des averses et des pluies parfois orageuses dans l'après-midi et jusqu'en début de soirée, avec des cumuls attendus entre 5 et 15 mm. Le vent de sud-ouest se renforcera avec des rafales atteignant 50 à 60 km/h sous les orages. Les températures seront en nette baisse avec des maximales plus fraîches comprises entre 23 et 27 degrés.
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1: Et on commence avec TF1, l'été 36, France 2, meurtre au paradis, France 3, le jour le plus long avec John Wayne, Canal, la série Sa Majesté des Mouches, M6, Marié au premier regard, W9, Independence Day, Resurgence, TMC, To Catch a Killer, Misanthrope, et puis sur TF1, série film Pur Week-end avec Admira et Bruno Solo, Frédéric, Véronique et 5 de leurs amis d'enfance. La trentaine se retrouve pour un week-end de randonnée à Champagny-en-Vanoise dans les Alpes. David, incarcéré pour trafic de stupéfiants, bénéficie d'une permission de sortie de 3 jours, mais en chemin, les autres apprennent qu'il n'a en fait nullement l'intention de gagner sa cellule. Les gendarmes se lancent bientôt à leur trousse. Voilà, je vous laisse faire votre choix et par avance, une excellente soirée devant votre télévision.
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0: 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Il est 10h.
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3: Bonjour, top départ pour ce qui sera aujourd'hui le dernier sommet Choose France d'Emmanuel Macron ce lundi au château de Versailles. Une 9e édition qui est annoncée comme historique avec plusieurs gros investissements annoncés, notamment celui du géant du japonais SoftBank qui prévoit jusqu'à 75 milliards d'euros pour déployer des data centers dans les Hauts-de-France. Reprise des recherches ce lundi dans l'affaire de la disparition de Liana. La collégienne de 11 ans a été vue pour la dernière fois vendredi devant son collège à Florence dans le Gers. Elle se trouvait alors dans le véhicule d'un homme de 41 ans qui a par la suite été placé en garde à vue dans le cadre d'une enquête ouverte pour enlèvement et séquestration de mineurs de moins de 15 ans. 130 militaires de la gendarmerie ont été engagés dans les recherches. Du changement pour le pouvoir d'achat en France, ce 1er juin, le SMIC horaire brut grimpe de 2,41%. Le prix repère du gaz, lui, baisse de 4,8%. Et attention aux impôts, si vous habitez les départements 55 à 976, il ne vous reste plus que jusqu'au 4 juin. Des signaux contradictoires au Moyen-Orient, les Américains ont annoncé ce lundi avoir frappé des sites radars et de commandement iranien. Les gardiens de la révolution annoncent eux avoir ciblé une base utilisée par l'armée américaine, mais le président Donald Trump affirme encore que l'Iran souhaite vraiment conclure un accord. De son côté, la France a demandé une réunion d'urgence du Conseil de sécurité de l'ONU face à la volonté d'Israël d'intensifier son offensive au Liban. Elle doit avoir lieu aujourd'hui et puis la marine française a par ailleurs annoncé avoir arraisonné le pétrolier Tagore, naviguant sous sanctions internationales en provenance de Russie ce dimanche. Un bilan en hausse, plus de 890 personnes ont finalement été interpellées concernant les nombreuses dégradations qui ont eu lieu en France en marge de la finale de la Ligue des Champions. 45% de plus que 2025 selon le ministère de l'Intérieur. Hier, les joueurs ont paradé sur le Champ de Mars devant des dizaines de milliers de supporters. Enfin, elle s'appelle Diane Paris et elle porte les derniers espoirs français de Roland Garros. La 92e joueuse mondiale dispute ce lundi son premier 8e de finale en grand chelem sur le court Philippe Chatrier. Après son exploit au tour précédent face à l'américaine Amanda Anisimova, tête de série numéro 6, la française doit affronter aujourd'hui la polonaise Maja Chwalinska.
1: 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La météo des Hautes-Alpes avec Météo Alpes Durance.
4: Après un week-end marqué par une forte chaleur, cette journée de lundi s'annonce encore bien estivale sur l'Ubaye et les Hautes-Alpes. Le temps restera calme et sec sur l'ensemble du département. Seul un risque d'onde très marginal pourra concerner les crêtes à la frontière italienne. Le vent d'ouest à nord-ouest soufflera jusqu'à 40 km/h. Le mercure amorce une légère baisse avec des températures agréables comprises de 26 à 31 degrés cet après-midi. Le changement de décor se précise pour demain. La chaleur prendra fin avec le retour d'un temps instable. Des nuages menaçants apporteront des averses et des pluies parfois orageuses dans l'après-midi et jusqu'en début de soirée avec des cumuls attendus entre 5 et 15 mm. Le vent de sud-ouest se renforcera avec des rafales atteignant 50 à 60 km/h sous les orages. Les températures seront en nette baisse avec des maximales plus fraîches comprises entre 23 et 27 degrés.
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2: Bonjour à tous. Nous débutons par une affaire judiciaire qui a marqué Briançon. Le tribunal de Gap a condamné vendredi un chauffeur de bus briançonnais de 35 ans à un an de prison ferme pour détention et diffusion d'images pédopornographiques. L'enquête a révélé près de 200 fichiers illicites sur son téléphone. Malgré des antécédents pour viol sur mineur, le prévenu échappe à l'incarcération immédiate. Sa peine sera aménagée sous bracelet électronique. Sur le plan sportif, l'onde de choc des JO se confirme. Le transfert du pôle glace vers Lyon est acté. Un coup dur pour les Alpes du Sud. Le projet d'équilibre 50-50 vole en éclats. Si Renaud Muselier et Arnaud Murgia tentent de rassurer sur le poids du pôle briançonnais, l'inquiétude domine. Les Hautes-Alpes perdent une part majeure de leur visibilité et des retombées économiques attendues. JO toujours avec les tensions sur les routes. Le projet de modernisation de la route départementale 942 dans la vallée de l'Avance entre dans une phase d'apaisement. Après les vives tensions avec les agriculteurs, le département a accepté de revoir sa copie. Le tracé sera réétudié pour concilier les besoins de circulation pour les JO et la préservation indispensable des terres agricoles locales. La vie locale avec deux actualités marquantes. À Gap, une centaine de personnes ont défilé samedi pour la marche des fiertés. Le cortège soutenu par le nouveau centre LGBTQIA+, du planning familial 05, a porté un message fort de lutte contre les discriminations, une mobilisation qui rappelle selon les organisateurs que le chemin vers la tolérance reste encore long. À Briançon, les projets de circulation se précisent. Le maire Arnaud Murgia a confirmé sa volonté de supprimer le rond-point du centre commercial Leclerc, jugé responsable des bouchons estivaux. Ce projet est intégré aux grands travaux du futur pôle multimodal de la gare, est espéré avant 2029. Aucune modification de circulation ne sera cependant tentée dès cet été. Enfin, un rappel solidaire pour terminer. Barcelonnette organise une collecte de sang ce mardi. Rendez-vous de 8h à 12h30 dans la salle du marché couvert, place Aimé Gassier. Votre mobilisation est essentielle pour maintenir les stocks des hôpitaux. Alors n'hésitez pas à vous déplacer pour ce geste qui sauve des vies.
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2: Après un week-end marqué par une forte chaleur, cette journée de lundi s'annonce encore bien estivale sur l'Ubaye et les Hautes-Alpes. Le temps restera calme et sec sur l'ensemble du département. Seul un risque d'onde très marginal pourra concerner les crêtes à la frontière italienne. Le vent d'ouest à nord-ouest soufflera jusqu'à 40 km/h. Le mercure amorce une légère baisse avec des températures agréables comprises de 26 à 31 degrés cet après-midi. Le changement de décor se précise pour demain. La chaleur prendra fin avec le retour d'un temps instable. Des nuages menaçants apporteront des averses et des pluies parfois orageuses dans l'après-midi et jusqu'en début de soirée avec des cumuls attendus entre 5 et 15 mm. Le vent de sud-ouest se renforcera avec des rafales atteignant 50 à 60 km/h sous les orages. Les températures seront en nette baisse avec des maximales plus fraîches comprises entre 23 et 27 degrés.
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0: 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Il est 11h.
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2: Bonjour, top départ pour ce qui sera aujourd'hui le dernier sommet Choose France d'Emmanuel Macron ce lundi au château de Versailles. Une 9e édition qui est annoncée comme historique avec plusieurs gros investissements annoncés, notamment celui du géant du japonais SoftBank qui prévoit jusqu'à 75 milliards d'euros pour déployer des data centers dans les Hauts-de-France. Reprise des recherches ce lundi dans l'affaire de la disparition de Liana, la collégienne de 11 ans a été vue pour la dernière fois vendredi devant son collège à Florence dans le Gers. Elle se trouvait alors dans le véhicule d'un homme de 41 ans qui a par la suite été placé en garde à vue dans le cadre d'une enquête ouverte pour enlèvement et séquestration de mineurs de moins de 15 ans. 130 militaires de la gendarmerie ont été engagés dans les recherches. Du changement pour le pouvoir d'achat en France, ce 1er juin, le SMIC horaire brut grimpe de 2,41%. Le prix repère du gaz, lui, baisse de 4,8%. Et attention aux impôts, si vous habitez les départements 55 à 976, il ne vous reste plus que jusqu'au 4 juin. Des signaux contradictoires au Moyen-Orient, les Américains ont annoncé ce lundi avoir frappé des sites radars et de commandements iraniens. Les gardiens de la Révolution annoncent eux avoir ciblé une base utilisée par l'armée américaine, mais le président Donald Trump affirme encore que l'Iran souhaite vraiment conclure un accord. De son côté, la France a demandé une réunion d'urgence du Conseil de sécurité de l'ONU face à la volonté d'Israël d'intensifier son offensive au Liban. Elle doit avoir lieu aujourd'hui. Et puis la marine française a par ailleurs annoncé avoir arraisonné le pétrolier Tagore, naviguant sous sanctions internationales en provenance de Russie ce dimanche. Un bilan en hausse, plus de 890 personnes ont finalement été interpellées concernant les nombreuses dégradations qui ont eu lieu en France en marge de la finale de la Ligue des Champions. 45% de plus que 2025 selon le ministère de l'Intérieur. Hier, les joueurs ont paradé sur le Champ de Mars devant des dizaines de milliers de supporters. Enfin, elle s'appelle Diane Paris et elle porte les derniers espoirs français de Roland Garros. La 92e joueuse mondiale dispute ce lundi son premier huitième de finale en grand chelem sur le court Philippe Chatrier. Après son exploit au tour précédent face à l'américaine Amanda Anisimova, tête de série numéro 6, la française doit affronter aujourd'hui la polonaise Maja Chwalinska.
1: 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La météo des Hautes-Alpes avec Météo Alpes Durance.
3: Après un week-end marqué par une forte chaleur, cette journée de lundi s'annonce encore bien estivale sur l'Ubaye et les Hautes-Alpes. Le temps restera calme et sec sur l'ensemble du département. Seul un risque d'onde très marginal pourra concerner les crêtes à la frontière italienne. Le vent d'ouest à nord-ouest soufflera jusqu'à 40 km/h. Le mercure amorce une légère baisse avec des températures agréables comprises de 26 à 31 degrés cet après-midi. Le changement de décor se précise pour demain. La chaleur prendra fin avec le retour d'un temps instable. Des nuages menaçants apporteront des averses et des pluies parfois orageuses dans l'après-midi et jusqu'en début de soirée avec des cumuls attendus entre 5 et 15 mm. Le vent de sud-ouest se renforcera avec des rafales atteignant 50 à 60 km/h sous les orages. Les températures seront en nette baisse avec des maximales plus fraîches comprises entre 23 et 27 degrés.
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1: Alors, on pense souvent que la décoration passe par les meubles ou les couleurs, mais la vraie tendance du moment repose surtout sur la lumière. Les architectes d'intérieur misent désormais sur les éclairages indirects pour transformer une pièce en gros travaux. Une simple guirlande LED cachée derrière une tête de lit, sous une étagère ou le long d'un meuble TV crée immédiatement une ambiance plus chic et plus chaleureuse. Le secret, c'est d'éviter la lumière frontale trop agressive. Les tons chauds proches du doré rendent un salon plus cocooning et donnent même meilleure mine. Et dans une chambre, cette lumière tamisée aide aussi à mieux s'endormir car elle fatigue moins les yeux qu'un plafonnier blanc très fort.
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3: Bonjour à tous, nous débutons par une affaire judiciaire qui a marqué Briançon. Le tribunal de Gap a condamné vendredi un chauffeur de bus briançonnais de 35 ans à un an de prison ferme pour détention et diffusion d'images pédopornographiques. L'enquête a révélé près de 200 fichiers illicites sur son téléphone. Malgré des antécédents pour viol sur mineur, le prévenu échappe à l'incarcération immédiate. Sa peine sera aménagée sous bracelet électronique. Sur le plan sportif, l'onde de choc des JO se confirme. Le transfert du pôle glace vers Lyon est acté. Un coup dur pour les Alpes du Sud. Le projet d'équilibre 50-50 vole en éclats. Si Renaud Muselier et Arnaud Murgia tentent de rassurer sur le poids du pôle briançonnais, l'inquiétude domine. Les Hautes-Alpes perdent une part majeure de leur visibilité et des retombées économiques attendues. JO toujours avec les tensions sur les routes. Le projet de modernisation de la route départementale 942 dans la vallée de la Vance entre dans une phase d'apaisement. Après les vives tensions avec les agriculteurs, le département a accepté de revoir sa copie. Le tracé sera réétudié pour concilier les besoins de circulation pour les JO et la préservation indispensable des terres agricoles locales. La vie locale avec deux actualités marquantes. À Gap, une centaine de personnes ont défilé samedi pour la marche des fiertés. Le cortège soutenu par le nouveau centre LGBTQIA+, du planning familial 05, a porté un message fort de lutte contre les discriminations. Une mobilisation qui rappelle, selon les organisateurs, que le chemin vers la tolérance reste encore long. À Briançon, les projets de circulation se précisent. Le maire Arnaud Murgia a confirmé sa volonté de supprimer le rond-point du centre commercial Leclerc, jugé responsable des bouchons estivaux. Ce projet est intégré aux grands travaux du futur pôle multimodal de la gare est espéré avant 2029. Aucune modification de circulation ne sera cependant tentée dès cet été. Enfin, un rappel solidaire pour terminer. Barcelonnette organise une collecte de sang ce mardi. Rendez-vous de 8h à 12h30 dans la salle du marché couvert, place Aimé Gassier. Votre mobilisation est essentielle pour maintenir les stocks des hôpitaux. Alors n'hésitez pas à vous déplacer pour ce geste qui sauve des vies.
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2: La météo des Hautes-Alpes avec Météo Alpes Durance.
3: Après un week-end marqué par une forte chaleur, cette journée de lundi s'annonce encore bien estivale sur l'Ubaye et les Hautes-Alpes. Le temps restera calme et sec sur l'ensemble du département. Seul un risque d'ondée très marginale pourra concerner les crêtes à la frontière italienne. Le vent d'ouest à nord-ouest soufflera jusqu'à 40 km/h. Le mercure amorce une légère baisse avec des températures agréables, comprises de 26 à 31 degrés cet après-midi. Le changement de décor se précise pour demain. La chaleur prendra fin avec le retour d'un temps instable. Des nuages menaçants apporteront des averses et des pluies parfois orageuses dans l'après-midi et jusqu'en début de soirée, avec des cumuls attendus entre 5 et 15 mm. Le vent de sud-ouest se renforcera avec des rafales atteignant 50 à 60 km/h sous les orages. Les températures seront en nette baisse avec des maximales plus fraîches, comprises entre 23 et 27 degrés.
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1: C'est une expérience qui intrigue les touristes du monde entier. Au Japon, un hôtel de Tokyo teste actuellement des robots capables de détecter l'humeur des clients grâce à leur voix et leur expression faciale. Concrètement, si un voyageur paraît stressé ou fatigué à son arrivée, eh bien le robot adapte automatiquement son ton et propose des conseils personnalisés. Musique relaxante dans la chambre, boisson chaude offerte ou éclairage apaisant. L'établissement affirme vouloir créer une expérience plus humaine grâce à la technologie. Une formule paradoxale qui amuse beaucoup sur les réseaux. Certains internautes trouvent l'idée géniale et d'autres jugent cette innovation un peu inquiétante.
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1: Il est bientôt midi.
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4: Bonjour à tous. Le sommet Choose France, 9e édition, s'est ouvert ce matin à Versailles en présence d'Emmanuel Macron. Le président de la République a annoncé 93 milliards d'euros d'investissements étrangers dans le pays. C'est un record. La moitié concerne un projet de fonds d'investissement japonais SoftBank dans les centres de données et d'intelligence artificielle. Cette somme va permettre la création de plus de 15 000 emplois, selon Emmanuel Macron. Le bilan s'alourdit. Près de 900 personnes ont été interpellées dans la nuit de samedi à dimanche en France suite à la victoire du PSG en Ligue des Champions, soit une hausse de plus de 45% par rapport à 2025. Et depuis ce matin, une longue file d'attente s'est formée devant la boutique officielle du club à Paris. Les premiers maillots avec deux étoiles pour deux victoires en Ligue des Champions sont arrivés en boutique ce matin. Le ministre français de l'Intérieur, Laurent Nunez, reçoit ce lundi son homologue algérien. Ils vont parler migration et criminalité organisée. André Santini, ancien ministre et maire historique d'Issy-les-Moulineaux, est mort à 85 ans. Il venait d'entamer un 8e mandat après avoir pris la tête de la ville en 1980. Nous sommes le 1er juin, plusieurs changements entrent donc en vigueur. Le SMIC est revalorisé de 2,4%, soit 44 euros bruts par mois. Le RSA et le salaire des assistants maternels sont également revalorisés. Les grands rouleurs peuvent faire la demande de l'indemnité carburant sur le site impots.gouv.fr. Et du côté des mauvaises nouvelles, le prix du tabac augmente de quelques dizaines de centimes pour atteindre 13 euros en moyenne le paquet. Céline Dion prolonge ses retrouvailles avec le public français. La chanteuse québécoise qui fera son grand retour sur scène en septembre à Paris de la Défense Arena vient d'annoncer 10 nouveaux concerts en mai 2027, toujours à Paris. Et puis sport et cyclisme, il rentre dans un cercle très fermé. Jonas Vingegaard a remporté le Giro et devient le 8e coureur à avoir remporté les 3 grands tours après la Vuelta et le Tour de France. Côté tricolore, Paul Magnier termine avec le maillot cyclamen du meilleur sprinter.
3: 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La météo des Hautes-Alpes avec Météo Alpes Durance.
5: Après un week-end marqué par une forte chaleur, cette journée de lundi s'annonce encore bien estivale sur l'Ubaye et les Hautes-Alpes. Le temps restera calme et sec sur l'ensemble du département. Seul un risque d'onde très marginal pourra concerner les crêtes à la frontière italienne. Le vent d'ouest à nord-ouest soufflera jusqu'à 40 km/h. Le mercure amorce une légère baisse avec des températures agréables comprises de 26 à 31 degrés cet après-midi. Le changement de décor se précise pour demain. La chaleur prendra fin avec le retour d'un temps instable. Des nuages menaçants apporteront des averses et des pluies parfois orageuses dans l'après-midi et jusqu'en début de soirée avec des cumuls attendus entre 5 et 15 mm. Le vent de sud-ouest se renforcera avec des rafales atteignant 50 à 60 km/h sous les orages. Les températures seront en nette baisse avec des maximales plus fraîches comprises entre 23 et 27 degrés.
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1: Oui, depuis le 19 mai, Soja Son, la marque bretonne spécialisée dans les produits à base de soja, a lancé une campagne aussi inattendue qu'improbable. Hein. Contactez directement les influenceurs masculinistes pour leur proposer de devenir le nouveau visage de la marque. Un rebond de l'image transmise par ce courant viriliste qui désigne les hommes pas assez virils à leurs yeux comme des hommes soja. Tous ont refusé bien sûr et c'était exactement le but. Alors on rappelle que sur TikTok, YouTube, Twitch circule depuis des années un terme bien précis pour désigner un homme jugé par les masculinistes comme étant trop mou et pas assez viril. Homme soja, des vidéos véhiculant cette idéologie ont pu donc faire des millions de vues, conférant un potentiel de publicité immense pour une marque qui voulait promouvoir ses produits au soja. Ce que n'a pas manqué de repérer la marque française Soja Son, qui a décidé donc de transformer ce pseudo symbole de faiblesse en une force, comme le résume dans une vidéo une agence spécialisée dans les publicités créatives qui décrypte l'initiative de Soja Son. Et bien ces communautés masculinistes qui dénoncent le soja sont tout autant obsédées par les protéines, celles qui seraient utiles pour sculpter leur corps, et affirment leur puissance. Or le soja est précisément l'une des meilleures sources de protéines végétales qui soient. En d'autres termes, les hommes qui se moquent le plus du soja en tant qu'aliment sont nutritionnellement parfaits, qui a potentiellement leur cœur de cible. C'est donc sur cette contradiction toute simple que la marque a bâti toute sa campagne. Le projet baptisé Sojaman est de contacter directement plusieurs influenceurs masculinistes et de leur proposer très sérieusement de devenir les ambassadeurs officiels de la marque. Et la marque ne s'est pas contentée d'un simple mail. Elle a infiltré tous les canaux de prédilection et des communautés commentaires sur leurs vidéos TikTok, dont symbolique effectuée lors de leur live Twitch pré-roll sur YouTube. Autant d'appels du pied impossible à ignorer pour la sphère masculiniste, et ça a donc fait le buzz comme cette phrase. Vous pensez vraiment que je peux représenter les gens qui bouffent de ça? Voilà, c'est exactement ce qu'il leur fallait.

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3: Bonjour à tous. Nous débutons par une affaire judiciaire qui a marqué Briançon. Le tribunal de Gap a condamné vendredi un chauffeur de bus briançonnais de 35 ans à un an de prison ferme pour détention et diffusion d'images pédopornographiques. L'enquête a révélé près de 200 fichiers illicites sur son téléphone. Malgré des antécédents pour viol sur mineur, le prévenu échappe à l'incarcération immédiate. Sa peine sera aménagée sous bracelet électronique. Sur le plan sportif, l'onde de choc des JO se confirme. Le transfert du pôle glace vers Lyon est acté. Un coup dur pour les Alpes du Sud. Le projet d'équilibre 50-50 vole en éclats. Si Renaud Muselier et Arnaud Murgia tentent de rassurer sur le poids du pôle briançonnais, l'inquiétude domine. Les Hautes-Alpes perdent une part majeure de leur visibilité et des retombées économiques attendues. JO toujours avec les tensions sur les routes. Le projet de modernisation de la route départementale 942 dans la vallée de la Vance entre dans une phase d'apaisement. Après les vives tensions avec les agriculteurs, le département a accepté de revoir sa copie. Le tracé sera réétudié pour concilier les besoins de circulation pour les JO et la préservation indispensable des terres agricoles locales. La vie locale avec deux actualités marquantes. À Gap, une centaine de personnes ont défilé samedi pour la marche des fiertés. Le cortège soutenu par le nouveau centre LGBTQIA+, du planning familial 05, a porté un message fort de lutte contre les discriminations, une mobilisation qui rappelle selon les organisateurs que le chemin vers la tolérance reste encore long. À Briançon, les projets de circulation se précisent. Le maire Arnaud Murgia a confirmé sa volonté de supprimer le rond-point du centre commercial Leclerc, jugé responsable des bouchons estivaux. Ce projet est intégré aux grands travaux du futur pôle multimodal de la gare, est espéré avant 2029. Aucune modification de circulation ne sera cependant tentée dès cet été. Enfin, un rappel solidaire pour terminer. Barcelonnette organise une collecte de sang ce mardi. Rendez-vous de 8h à 12h30 dans la salle du marché couvert, place Aimé Gassier. Votre mobilisation est essentielle pour maintenir les stocks des hôpitaux. Alors n'hésitez pas à vous déplacer pour ce geste qui sauve des vies.
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2: La météo des Hautes-Alpes avec Météo Alpes Durance.
3: Après un week-end marqué par une forte chaleur, cette journée de lundi s'annonce encore bien estivale sur l'Ubaye et les Hautes-Alpes. Le temps restera calme et sec sur l'ensemble du département. Seul un risque d'onde très marginal pourra concerner les crêtes à la frontière italienne. Le vent d'ouest à nord-ouest soufflera jusqu'à 40 km/h. Le mercure amorce une légère baisse avec des températures agréables comprises de 26 à 31 degrés cet après-midi. Le changement de décor se précise pour demain. La chaleur prendra fin avec le retour d'un temps instable. Des nuages menaçants apporteront des averses et des pluies parfois orageuses dans l'après-midi et jusqu'en début de soirée, avec des cumuls attendus entre 5 et 15 mm. Le vent de sud-ouest se renforcera avec des rafales atteignant 50 à 60 km/h sous les orages. Les températures seront en nette baisse avec des maximales plus fraîches comprises entre 23 et 27 degrés.
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1: Je vous emmène le 1er juin 1898. Le premier palace ouvrait à Paris. Toute la haute société d'Europe et d'Amérique se retrouve à la soirée d'inauguration de l'hôtel Ritz sur la place Vendôme à Paris, créé par César Ritz avec le concours du grand chef Auguste Escoffier. Né en Suisse en 1850, cadet d'une famille modeste de 13 enfants, César Ritz devient sommelier dans une auberge à 14 ans et monte à Paris lors de l'Expo universelle de 1867. Maître d'hôtel chez voisin, fameux restaurant de la rue Saint-Honoré, il se fait apprécier du tout Paris par son charme et son bien entre gens. Il perçoit très vite le besoin de loger, comme il se doit, les touristes fortunés qui se rendent dans les stations balnéaires. C'est ainsi qu'en 1880, il achète avec ses économies l'hôtel des Roches Noires à Trouville. C'est un échec. L'année suivante, il devient directeur général du Grand Hôtel de Monte Carlo et y recrute le grand chef Auguste Escoffier, né en 1846 à Villeneuve-Loubet. Rencontre décisive. Avec lui, il relance son établissement un peu vieillissant. Puis, reprenant l'intérêt de joindre la cuisine au luxe, il travaille à un projet d'un hôtel de très grand luxe à Paris. Ritz achète à crédit le prestigieux hôtel de Gramont, 15 place Vendôme, et va doter ses 159 chambres de tout le confort moderne. Ascenseur, électricité, téléphone, avec un luxe inspiré de Versailles. Christophe le Baccarat et Rouff concourt à l'aménagement et bien sûr Escoffier prend en charge la cuisine pour 500 couverts. C'était donc un 1er juin 1898, le premier palace ouvre à Paris.
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1: Il est bientôt 13h.
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3: 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Il est 13h.
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5: Bonjour à tous, le sommet Choose France, 9e édition, s'est ouvert ce matin à Versailles en présence d'Emmanuel Macron. Le président de la République a annoncé 93 milliards d'euros d'investissements étrangers dans le pays. C'est un record. La moitié concerne un projet de fonds d'investissement japonais SoftBank dans les centres de données et d'intelligence artificielle. Cette somme va permettre la création de plus de 15 000 emplois, selon Emmanuel Macron. Le bilan s'alourdit, près de 900 personnes ont été interpellées dans la nuit de samedi à dimanche en France suite à la victoire du PSG en Ligue des Champions, soit une hausse de plus de 45% par rapport à 2025. Et depuis ce matin, une longue file d'attente s'est formée devant la boutique officielle du club à Paris. Les premiers maillots avec deux étoiles pour deux victoires en Ligue des Champions sont arrivés en boutique ce matin. Le ministre français de l'Intérieur, Laurent Nunez, reçoit ce lundi son homologue algérien. Ils vont parler migration et criminalité organisée. André Santini, ancien ministre et maire historique d'Issy-les Moulineaux, est mort à 85 ans. Il venait d'entamer un 8e mandat après avoir pris la tête de la ville en 1980. Nous sommes le 1er juin, plusieurs changements entrent donc en vigueur. Le SMIC est revalorisé de 2,4%, soit 44 euros bruts par mois. Le RSA et le salaire des assistants maternels sont également revalorisés. Les grands rouleurs peuvent faire la demande de l'indemnité carburant sur le site impots.gouv.fr. Et du côté des mauvaises nouvelles, le prix du tabac augmente de quelques dizaines de centimes pour atteindre 13 euros en moyenne le paquet. Céline Dion prolonge ses retrouvailles avec le public français. La chanteuse québécoise qui fera son grand retour sur scène en septembre à Paris La Défense Arena vient d'annoncer 10 nouveaux concerts en mai 2027, toujours à Paris. Et puis sport et cyclisme, il rentre dans un cercle très fermé. Jonas Vingegaard a remporté le Giro et devient le 8e coureur à avoir remporté les 3 grands tours après la Vuelta et le Tour de France. Côté tricolore, Paul Magnier termine avec le maillot cyclamen du meilleur sprinter.
4: 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La météo des Hautes-Alpes avec Météo Alpes Durance.
6: Après un week-end marqué par une forte chaleur, cette journée de lundi s'annonce encore bien estivale sur l'Ubaye et les Hautes-Alpes. Le temps restera calme et sec sur l'ensemble du département. Seul un risque d'ondée très marginale pourra concerner les crêtes à la frontière italienne. Le vent d'ouest à nord-ouest soufflera jusqu'à 40 km/h. Le mercure amorce une légère baisse avec des températures agréables comprises de 26 à 31 degrés cet après-midi. Le changement de décor se précise pour demain. La chaleur prendra fin avec le retour d'un temps instable. Des nuages menaçants apporteront des averses et des pluies parfois orageuses dans l'après-midi et jusqu'en début de soirée avec des cumuls attendus entre 5 et 15 mm. Le vent de sud-ouest se renforcera avec des rafales atteignant 50 à 60 km/h sous les orages. Les températures seront en nette baisse avec des maximales plus fraîches comprises entre 23 et 27 degrés.
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0: 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Il est 14h.
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3: Bonjour à tous. Le sommet Choose France, 9e édition, s'est ouvert ce matin à Versailles en présence d'Emmanuel Macron. Le président de la République a annoncé 93 milliards d'euros d'investissements étrangers dans le pays. C'est un record. La moitié concerne un projet de fonds d'investissement japonais SoftBank dans les centres de données et d'intelligence artificielle. Cette somme va permettre la création de plus de 15 000 emplois, selon Emmanuel Macron. Le bilan s'alourdit. Près de 900 personnes ont été interpellées dans la nuit de samedi à dimanche en France suite à la victoire du PSG en Ligue des Champions, soit une hausse de plus de 45% par rapport à 2025. Et depuis ce matin, une longue file d'attente s'est formée devant la boutique officielle du club à Paris. Les premiers maillots avec deux étoiles pour deux victoires en Ligue des Champions sont arrivés en boutique ce matin. Le ministre français de l'Intérieur, Laurent Nunez, reçoit ce lundi son homologue algérien. Ils vont parler migration et criminalité organisée. André Santini, ancien ministre et maire historique d'Issy-les Moulineaux, est mort à 85 ans. Il venait d'entamer un 8e mandat après avoir pris la tête de la ville en 1980. Nous sommes le 1er juin, plusieurs changements entrent donc en vigueur. Le SMIC est revalorisé de 2,4%, soit 44 euros bruts par mois. Le RSA et le salaire des assistants maternels sont également revalorisés. Les grands rouleurs peuvent faire la demande de l'indemnité carburant sur le site impots.gouv.fr. Et du côté des mauvaises nouvelles, le prix du tabac augmente de quelques dizaines de centimes pour atteindre 13 euros en moyenne le paquet. Céline Dion prolonge ses retrouvailles avec le public français. La chanteuse québécoise qui fera son grand retour sur scène en septembre à Paris La Défense Arena vient d'annoncer 10 nouveaux concerts en mai 2027, toujours à Paris. Et puis sport et cyclisme, il rentre dans un cercle très fermé. Jonas Vingegaard a remporté le Giro et devient le 8e coureur à avoir remporté les 3 grands tours après la Vuelta et le Tour de France. Côté tricolore, Paul Magnier termine avec le maillot cyclamen du meilleur sprinter.
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0: 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Grillé. Une jeune fille de 11 ans seulement a fait preuve d'une clairvoyance remarquable. Il y a quelques jours, dans une épicerie de Bonnétable dans le nord-ouest de la France, le temps de quelques minutes, en début de soirée, l'enfant tenait la caisse à la place de son père. Dans ce moment-là qu'un jeune homme de 26 ans a choisi pour faire irruption dans le commerce encagoulé et armé d'un fusil, l'individu a braqué la fillette, lui ordonnant de lui remettre le contenu de la caisse. L'enfant, terrorisé, s'est exécuté tout en suppliant l'intrus de ne pas faire usage de son arme. Le braqueur a alors voulu la rassurer. « Je ne te tirerai pas dessus, je te promets », lui a lancé cette phrase. A fait tilt dans l'esprit de la petite qui a reconnu son agresseur. Un habitant du coin. « Tu peux retirer ta cagoule, hein. Je sais qui tu es », lui a rétorqué avec un aplomb saisissant, et alerté par les cris de sa fille, le gérant de la Super Eats s'est retrouvé face à un jeune homme totalement déstabilisé qui lui a tendu directement son arme. Tout penaud, déjà connu de la justice, le braqueur s'est rendu lui-même à la police. Il a été jugé 3 jours plus tard au tribunal du Mans et condamné à 3 ans de prison, dont 2 fermes. « J'ai fait une énorme connerie », a avoué l'accusé. Sans emploi et dans une situation très précaire, il a expliqué avoir cherché à se faire un peu d'argent rapidement.
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2: Bonjour à tous, le sommet Choose France, 9e édition, s'est ouvert ce matin à Versailles en présence d'Emmanuel Macron. Le président de la République a annoncé 93 milliards d'euros d'investissements étrangers dans le pays. C'est un record. La moitié concerne un projet de fonds d'investissement japonais SoftBank dans les centres de données et d'intelligence artificielle. Cette somme va permettre la création de plus de 15 000 emplois, selon Emmanuel Macron. Le bilan s'alourdit. Près de 900 personnes ont été interpellées dans la nuit de samedi à dimanche en France suite à la victoire du PSG en Ligue des Champions, soit une hausse de plus de 45% par rapport à 2025. Et depuis ce matin, une longue file d'attente s'est formée devant la boutique officielle du club à Paris. Les premiers maillots avec deux étoiles pour deux victoires en Ligue des Champions sont arrivés en boutique ce matin. Le ministre français de l'Intérieur, Laurent Nunez, reçoit ce lundi son homologue algérien. Ils vont parler migration et criminalité organisée. André Santini, ancien ministre et maire historique d'Issy-les Moulineaux, est mort à 85 ans. Il venait d'entamer un 8e mandat après avoir pris la tête de la ville en 1980. Nous sommes le 1er juin, plusieurs changements entrent donc en vigueur. Le SMIC est revalorisé de 2,4%, soit 44 euros bruts par mois. Le RSA et le salaire des assistants maternels sont également revalorisés. Les grands rouleurs peuvent faire la demande de l'indemnité carburant sur le site impots.gouv.fr. Et du côté des mauvaises nouvelles, le prix du tabac augmente de quelques dizaines de centimes pour atteindre 13 euros en moyenne le paquet. Céline Dion prolonge ses retrouvailles avec le public français. La chanteuse québécoise qui fera son grand retour sur scène en septembre à Paris La Défense Arena vient d'annoncer 10 nouveaux concerts en mai 2027, toujours à Paris. Et puis sport et cyclisme, il rentre dans un cercle très fermé. Jonas Vingegaard a remporté le Giro et devient le 8e coureur à avoir remporté les 3 grands tours après la Vuelta et le Tour de France. Côté tricolore, Paul Magnier termine avec le maillot cyclamen du meilleur sprinter.
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1: 500 euros. Oui, cet automobiliste de Rives de Gier dans le Rhône se souviendra longtemps de son week-end, mais sans doute pas en bien. L'usager de la route avait cru bien faire en garant son véhicule sur le parking d'un magasin Lidl avant de se laisser tout le week-end et le véhicule sur ce parking. Et en quittant les lieux le lundi matin pour se rendre à son travail à Lyon, ce dernier a dû s'acquitter d'un

0: 12 € par heure complète. Ce changement de pratique, plusieurs clients affirment ne pas en avoir été informés. C'est le cas d'un automobiliste qui, après avoir laissé donc son véhicule sur place tout un week-end, a dû débourser plusieurs centaines d'euros pour pouvoir quitter les lieux. Quand j'ai voulu le reprendre le lundi à 5h du mat pour partir travailler à Lyon, j'ai dû insérer ma carte bancaire et là, on m'a demandé près de 500 balles, témoigne ce dernier auprès de nos confrères face à l'imbroglio. Plusieurs riverains ont décidé de se mobiliser. Une pétition a été lancée pour tenter d'alerter les autorités publiques, d'autant que les habitants du quartier souffrent d'un problème sérieux de stationnement.
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1: Oui, depuis le 19 mai, Soja Son, la marque bretonne spécialisée dans les produits à base de soja, a lancé une campagne aussi inattendue qu'improbable. Contactez directement les influenceurs masculinistes pour leur proposer de devenir le nouveau visage de la marque. À rebours de l'image transmise par ce courant viriliste qui désigne les hommes pas assez virils à leurs yeux comme des hommes soja. Tous ont refusé bien sûr et c'était exactement le but. Alors on rappelle que sur TikTok, YouTube, Twitch circule depuis des années un terme bien précis pour désigner un homme jugé par les masculinistes comme étant trop mou et pas assez viril. Homme soja, des vidéos véhiculant cette idéologie ont pu donc faire des millions de vues, conférant un potentiel de publicité immense pour une marque qui voulait promouvoir ses produits au soja. Ce que n'a pas manqué de repérer la marque française Soja Son, qui a décidé donc de transformer ce pseudo-symbole de faiblesse en une force, comme le résume dans une vidéo une agence spécialisée dans les publicités créatives qui décrypte l'initiative de Soja Son. Et bien ces communautés masculinistes qui dénoncent le soja sont tout autant obsédées par les protéines, celles qui seraient utiles pour sculpter leur corps, et affirment leur puissance. Or le soja est précisément l'une des meilleures sources de protéines végétales qui soient. En d'autres termes, les hommes qui se moquent le plus du soja en tant qu'aliment sont nutritionnellement parfaits, potentiellement leur cœur de cible. C'est donc sur cette contradiction toute simple que la marque a bâti toute sa campagne. Le projet baptisé Sojaman est de contacter directement plusieurs influenceurs masculinistes et de leur proposer très sérieusement de devenir les ambassadeurs officiels de la marque. Et la marque ne s'est pas contentée d'un simple mail, elle a infiltré tous les canaux de prédilection et des communautés commentaires sur leurs vidéos TikTok, dont symbolique effectuée lors de leur live Twitch pré-roll sur YouTube. Autant d'appels du pied impossible à ignorer pour la sphère masculiniste, et ça a donc fait le buzz comme cette phrase: vous pensez vraiment que je peux représenter les gens qui bouffent de ça? Voilà, c'est exactement ce qu'il leur fallait.

0: 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Il est 16h.
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3: Bonjour à tous. Un homme de 41 ans, père d'une amie de Liana, 11 ans, disparu dans le Gers, a été placé en garde à vue puis déféré au tribunal d'Agen. La fillette a été vue pour la dernière fois dans son véhicule à Florence. Les enquêteurs ont révélé des incohérences dans le discours du suspect. Un important dispositif de recherche avec gendarmes, hélicoptères et chiens reste encore mobilisé pour retrouver la jeune fille. Emmanuel Macron a annoncé 71 nouveaux investissements en France. Ils permettront de porter le total à 93 milliards d'euros pour plus de 15 000 emplois. Le président de la République a évoqué des investissements records et historiques. Et puis des changements pour ce 1er juin avec le salaire minimum qui augmente de 2,4% en lien avec l'inflation. Le prix de référence du gaz recule lui de 4,8% tandis que les automobilistes concernés par l'aide de 100 euros pour les gros rouleurs peuvent désormais déposer leur demande sur le site impogouv.fr. Samedi soir, un homme a sauté volontairement dans la Seine dans le 5e arrondissement pour célébrer la victoire du Paris Saint-Germain avant finalement de couler. Il a été repêché et son pronostic vital est très engagé. Et justement, après les débordements survenus au lendemain de cette victoire du PSG en Ligue des Champions, plus de 800 personnes ont été interpellées selon le ministère de l'Intérieur. Le président du Rassemblement National, Jordan Bardella, s'est dit horrifié et évoque des scènes de quasi-guerre civile. On poursuit avec Céline Dion qui a annoncé 10 nouveaux concerts à la Défense Arena en mai 2027 à Paris, en plus de ceux prévus en 2026. Ces nouvelles dates sont réservées aux fans inscrits aux ventes précédentes mais n'ayant pas obtenu de place. La production précise qu'aucune vente grand public n'est pour le moment prévue. Et enfin, début de la deuxième semaine et premier huitième de finale pour la Française Diane Paris sur la terre battue de Roland-Garros. La Française affronte la Polonaise Chwalinska pour une place en quart de finale. Et voilà pour l'essentiel de l'actualité. Je vous souhaite une excellente fin de journée à notre écoute.
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3: Je vous emmène le 1er juin 1898. Le premier palace ouvrait à Paris. Toute la haute société d'Europe et d'Amérique se retrouve à la soirée d'inauguration de l'hôtel Ritz sur la place Vendôme à Paris, créé par César Ritz avec le concours du grand chef Auguste Escoffier. Né en Suisse en 1850, cadet d'une famille modeste de 13 enfants, César Ritz devient sommelier dans une auberge à 14 ans et monte à Paris lors de l'Expo universelle de 1867. Maître d'hôtel chez Voisin, fameux restaurant de la rue Saint-Honoré, il se fait apprécier du tout Paris par son charme et son bien entre gens. Il perçoit très vite le besoin de loger comme il se doit les touristes fortunés qui se rendent dans les stations balnéaires. C'est ainsi qu'en 1880, il achète avec ses économies l'hôtel des Roches Noires à Trouville. C'est un échec. L'année suivante, il devient directeur général du Grand Hôtel de Monte-Carlo et y recrute le grand chef Auguste Escoffier, né en 1846 à Villeneuve-Loubet. Rencontre décisive. Avec lui, il relance son établissement un peu vieillissant. Puis, reprenant l'intérêt de joindre la cuisine au luxe, il travaille à un projet d'un hôtel de très grand luxe à Paris. Ritz achète à crédit le prestigieux hôtel de Gramont, 15 place Vendôme, et va doter ses 159 chambres de tout le confort moderne, ascenseur, électricité, téléphone, avec un luxe inspiré de Versailles. Christophe Baccarat-Terrouf concourt à l'aménagement et bien sûr Escoffier prend en charge la cuisine pour 500 couverts. C'était donc un 1er juin 1898, le premier palace ouvre à Paris.
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1: Alors, on pense souvent que la décoration passe par les meubles ou les couleurs, mais la vraie tendance du moment repose surtout sur la lumière. Les architectes d'intérieur misent désormais sur les éclairages indirects pour transformer une pièce en gros travaux. Une simple guirlande LED cachée derrière une tête de lit, sous une étagère ou le long d'un meuble TV crée immédiatement une ambiance plus chic et plus chaleureuse. Le secret, c'est d'éviter la lumière frontale trop agressive. Les tons chauds proches du doré rendent un salon plus cocooning et donnent même meilleure mine. Et dans une chambre, cette lumière tamisée aide aussi à mieux s'endormir car elle fatigue moins les yeux qu'un plafonnier blanc très fort.
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3: 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Il est 17h.
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5: Bonjour à tous. Un homme de 41 ans, père d'une amie de Liana, 11 ans, disparu dans le Gers, a été placé en garde à vue puis déféré au tribunal d'Agen. La fillette a été vue pour la dernière fois dans son véhicule à Florence. Les enquêteurs ont révélé des incohérences dans le discours du suspect. Un important dispositif de recherche avec gendarmes, hélicoptères et chiens reste encore mobilisé pour retrouver la jeune fille. Emmanuel Macron a annoncé 71 nouveaux investissements en France. Ils permettront de porter le total à 93 milliards d'euros pour plus de 15 000 emplois. Le président de la République a évoqué des investissements records et historiques. Et puis des changements pour ce 1er juin avec le salaire minimum qui augmente de 2,4% en lien avec l'inflation. Le prix de référence du gaz recule lui de 4,8% tandis que les automobilistes concernés par l'aide de 100 euros pour les gros rouleurs peuvent désormais déposer leur demande sur le site impogouv.fr. Samedi soir, un homme a sauté volontairement dans la Seine dans le 5e arrondissement pour célébrer la victoire du Paris Saint-Germain avant finalement de couler. Il a été repêché, son pronostic vital est très engagé. Et justement, après les débordements survenus au lendemain de cette victoire du PSG en Ligue des Champions, plus de 800 personnes ont été interpellées selon le ministère de l'Intérieur. Le président du Rassemblement National, Jordan Bardella, s'est dit horrifié et évoque des scènes de quasi-guerre civile. On poursuit avec Céline Dion qui a annoncé 10 nouveaux concerts à la Défense Arena en mai 2027 à Paris, en plus de ceux prévus en 2026. Et ces nouvelles dates sont réservées aux fans inscrits aux ventes précédentes mais n'ayant pas obtenu de place. La production précise qu'aucune vente grand public n'est pour le moment prévue. Et enfin, début de la deuxième semaine et premier huitième de finale pour la Française Diane Paris sur la terre battue de Roland-Garros. La Française affronte la Polonaise Chwalinska pour une place en quart de finale. Voilà pour l'essentiel de l'actualité. Je vous souhaite une excellente fin de journée à notre écoute.
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6: Changement de décor en vue pour votre journée de demain mardi. La chaleur de ces derniers jours va s'effacer au profit d'un temps nettement plus instable. La dégradation va d'ailleurs s'amorcer dès cette nuit avec l'arrivée des premières ondées. Demain après-midi, l'ambiance deviendra franchement lourde et menaçante. Des averses soutenues et parfois orageuses éclateront sur la région et ce jusqu'en début de soirée. On attend d'ailleurs des cumuls de pluie compris entre 5 et 15 mm. Le vent de sud-ouest en profitera pour se renforcer avec des rafales qui pourront atteindre les 50 à 60 km/h sous les cellules les plus actives. Enfin, le thermomètre affichera une nette baisse par rapport à aujourd'hui avec des maximales beaucoup plus fraîches qui seront comprises entre 23 et 27 degrés.
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2: Bonsoir à tous, nous débutons par une heureuse issue dans le Queyras. Une vaste opération de secours s'est conclue avec succès ce week-end. À portée disparue depuis samedi matin à Seillac, un randonneur âgé a été localisé grâce à l'intervention déterminante d'un drone des gendarmes. Retrouvé grièvement blessé après une chute, la victime a été héliportée vers l'hôpital de Grenoble. Un sauvetage qui souligne l'efficacité des nouvelles technologies en zone de montagne. Place à l'économie avec le dossier de l'école hôtelière à Briançon. Le projet reste pour l'heure bloqué dans les cartons. Si la Chambre de commerce et d'industrie des Hautes-Alpes est prête à rénover le CREI, elle refuse de porter seule les frais de fonctionnement. Frédéric Cavallino, son président, appelle les entreprises locales à s'engager. Le modèle ne sera viable qu'avec des partenaires privés, indispensables pour répondre aux besoins en recrutement à l'approche des JO 2030. Attention aux déplacements, des travaux sont prévus sur nos routes. Soyez vigilants, dès demain, d'importants chantiers nocturnes débutent sur la route nationale 85 et la route nationale 94. À Gap, l'avenue Commandant Dumont sera fermée plusieurs nuits. Même chose pour la déviation de Châteauroux-les-Alpes qui fait peau neuve avec des alternats et des fermetures totales programmées selon les phases de travaux. Des déviations locales seront mises en place pour minimiser la gêne. Tournons-nous vers Orcières-Merlette qui prépare le Tour de France. À l'approche de la Grande Boucle, la station lance une collecte solidaire. Dès vendredi, vous pourrez déposer vos téléphones usagés à l'office de tourisme et aux caisses centrales. Ces appareils seront confiés à Emmaüs pour être reconditionnés ou recyclés. Un geste écologique fort alors que des millions de portables dorment encore dans les tiroirs. Et enfin, une page de sport avec les Diables Rouges. C'est un coup dur pour Briançon. Chasse Dubois, le meilleur pointeur de la saison, quitte le club. L'attaquant canadien, auteur d'une performance historique, ne portera plus le maillot rouge à la rentrée. Il s'agit du 9e départ de l'intersaison. Un défi de taille attend donc le staff pour reconstruire l'offensive avant la prochaine campagne de Ligue Magnus.
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2: Changement de décor en vue pour votre journée de demain mardi. La chaleur de ces derniers jours va s'effacer au profit d'un temps nettement plus instable. La dégradation va d'ailleurs s'amorcer dès cette nuit avec l'arrivée des premières ondées. Demain après-midi, l'ambiance deviendra franchement lourde et menaçante. Des averses soutenues et parfois orageuses éclateront sur la région et ce jusqu'en début de soirée. On attend d'ailleurs des cumuls de pluie compris entre 5 et 15 mm. Le vent de sud-ouest en profitera pour se renforcer avec des rafales qui pourront atteindre les 50 à 60 km/h sous les cellules les plus actives. Enfin, le thermomètre affichera une nette baisse par rapport à aujourd'hui avec des maximales beaucoup plus fraîches qui seront comprises entre 23 et 27 degrés.
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1: Et on commence avec TF1, l'été 36, France 2, meurtre au paradis, France 3, le jour le plus long avec John Wayne, Canal, la série Sa Majesté des Mouches, M6, marié au premier regard, W9, Independence Day, Resurgence, TMC, To Catch a Killer, Misanthrope, et puis sur TF1, série film, Pur Week-end avec Admira et Bruno Solo, Frédéric, Véronique et 5 de leurs amis d'enfance. La trentaine se retrouve pour un week-end de randonnée à Champagny-en-Vanoise, dans les Alpes. David, incarcéré pour trafic de stupéfiants, bénéficie d'une permission de sortie de 3 jours, mais en chemin, les autres apprennent qu'il n'a en fait nullement l'intention regagner sa cellule. Les gendarmes se lancent bientôt à leur trousse. Voilà, je vous laisse faire votre choix et par avance, une excellente soirée devant votre télévision.
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1: Il est bientôt 18h.
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4: Bonjour à tous. Un homme de 41 ans, père d'une amie de Liana, 11 ans, disparue dans le Gers, a été placé en garde à vue puis déféré au tribunal d'Agen. La fillette a été vue pour la dernière fois dans son véhicule à Florence. Les enquêteurs ont révélé des incohérences dans le discours du suspect. Un important dispositif de recherche avec gendarmes, hélicoptères et chiens reste encore mobilisé pour retrouver la jeune fille. Emmanuel Macron a annoncé 71 nouveaux investissements en France. Ils permettront de porter le total à 93 milliards d'euros pour plus de 15 000 emplois. Le président de la République a évoqué des investissements records et historiques. Et puis des changements pour ce 1er juin avec le salaire minimum qui augmente de 2,4% en lien avec l'inflation. Le prix de référence du gaz recule lui de 4,8% tandis que les automobilistes concernés par l'aide de 100 euros pour les gros rouleurs peuvent désormais déposer leur demande sur le site impogouv.fr. Samedi soir, un homme a sauté volontairement dans la Seine dans le 5e arrondissement pour célébrer la victoire du Paris Saint-Germain avant finalement de couler. Il a été repêché, son pronostic vital est très engagé. Et justement, après les débordements survenus au lendemain de cette victoire du PSG en Ligue des Champions, plus de 800 personnes ont été interpellées selon le ministère de l'Intérieur. Le président du Rassemblement National, Jordan Bardella, s'est dit horrifié et évoque des scènes de quasi-guerre civile. On poursuit avec Céline Dion qui a annoncé 10 nouveaux concerts à la Défense Arena en mai 2027 à Paris, en plus de ceux prévus en 2026. Et ces nouvelles dates sont réservées aux fans inscrits aux ventes précédentes mais n'ayant pas obtenu de place. La production précise qu'aucune vente grand public n'est pour le moment prévue. Et enfin, début de la deuxième semaine et premier huitième de finale pour la Française Diane Paris sur la terre battue de Roland-Garros. La Française affronte la Polonaise Chwalinska pour une place en quart de finale. Voilà pour l'essentiel de l'actualité. Je vous souhaite une excellente fin de journée à notre écoute.
3: 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La météo des Hautes-Alpes avec Météo Alpes Durance.
5: Changement de décor en vue pour votre journée de demain mardi. La chaleur de ces derniers jours va s'effacer au profit d'un temps nettement plus instable. La dégradation va d'ailleurs s'amorcer dès cette nuit avec l'arrivée des premières ondées. Demain après-midi, l'ambiance deviendra franchement lourde et menaçante. Des averses soutenues et parfois orageuses éclateront sur la région et ce jusqu'en début de soirée. On attend d'ailleurs des cumuls de pluie compris entre 5 et 15 mm. Le vent de sud-ouest en profitera pour se renforcer avec des rafales qui pourront atteindre les 50 à 60 km/h sous les cellules les plus actives. Enfin, le thermomètre affichera une nette baisse par rapport à aujourd'hui, avec des maximales beaucoup plus fraîches qui seront comprises entre 23 et 27 degrés.
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1: C'est une expérience qui intrigue les touristes du monde entier. Au Japon, un hôtel de Tokyo teste actuellement des robots capables de détecter l'humeur des clients grâce à leur voix et leur expression faciale. Concrètement, si un voyageur paraît stressé ou fatigué à son arrivée, eh bien le robot adapte automatiquement son ton et propose des conseils personnalisés. Musique relaxante dans la chambre, boisson chaude offerte ou éclairage apaisant. L'établissement affirme vouloir créer une expérience plus humaine grâce à la technologie. Une formule paradoxale qui amuse beaucoup sur les réseaux. Certains internautes trouvent l'idée géniale et d'autres jugent cette innovation un peu inquiétante.
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2: Bonsoir à tous, nous débutons par une heureuse issue dans le Kera. Une vaste opération de secours s'est conclue avec succès ce week-end. Porté disparu depuis samedi matin à Seillac, un randonneur âgé a été localisé grâce à l'intervention déterminante d'un drone des gendarmes. Retrouvé grièvement blessé après une chute, la victime a été héliportée vers l'hôpital de Grenoble. Un sauvetage qui souligne l'efficacité des nouvelles technologies en zone de montagne. Place à l'économie avec le dossier de l'école hôtelière à Briançon. Le projet reste pour l'heure bloqué dans les cartons. Si la Chambre de commerce et d'industrie des Hautes-Alpes est prête à rénover le CREI, elle refuse de porter seule les frais de fonctionnement. Frédéric Cavallino, son président, appelle les entreprises locales à s'engager. Le modèle ne sera viable qu'avec des partenaires privés, indispensables pour répondre aux besoins en recrutement à l'approche des JO 2030. Attention, déplacement, des travaux sont prévus sur nos routes. Soyez vigilants, dès demain, d'importants chantiers nocturnes débutent sur la route nationale 85 et la route nationale 94. À Gap, l'avenue Commandant Dumont sera fermée plusieurs nuits. Même chose pour la déviation de Châteauroux-les-Alpes qui fait peau neuve avec des alternats et des fermetures totales programmées selon les phases de travaux. Des déviations locales seront mises en place pour minimiser la gêne. Tournons-nous vers Orcières-Merlette qui prépare le Tour de France. À l'approche de la Grande Boucle, la station lance une collecte solidaire. Dès vendredi, vous pourrez déposer vos téléphones usagés à l'office de tourisme et aux caisses centrales. Ces appareils seront confiés à Emmaüs pour être reconditionnés ou recyclés. Un geste écologique fort alors que des millions de portables dorment encore dans les tiroirs. Et enfin, une page de sport avec les Diables Rouges. C'est un coup dur pour Briançon. Chasse Dubois, le meilleur pointeur de la saison, quitte le club. L'attaquant canadien, auteur d'une performance historique, ne portera plus le maillot rouge à la rentrée. Il s'agit du 9e départ de l'intersaison. Un défi de taille attend donc le staff pour reconstruire l'offensive avant la prochaine campagne de Ligue Magnus.
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2: Changement de décor en vue pour votre journée de demain mardi. La chaleur de ces derniers jours va s'effacer au profit d'un temps nettement plus instable. La dégradation va d'ailleurs s'amorcer dès cette nuit avec l'arrivée des premières ondées. Demain après-midi, l'ambiance deviendra franchement lourde et menaçante. Des averses soutenues et parfois orageuses éclateront sur la région et ce jusqu'en début de soirée. On attend d'ailleurs des cumuls de pluie compris entre 5 et 15 mm. Le vent de sud-ouest en profitera pour se renforcer avec des rafales qui pourront atteindre les 50 à 60 km/h sous les cellules les plus actives. Enfin, le thermomètre affichera une nette baisse par rapport à aujourd'hui, avec des maximales beaucoup plus fraîches qui seront comprises entre 23 et 27 degrés.
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1: Et on commence avec TF1, l'été 36, France 2, meurtre au paradis, France 3, le jour le plus long avec John Wayne, Canal, la série Sa Majesté des Mouches, M6, marié au premier regard, W9, Independence Day, Resurgence, TMC, To Catch a Killer, Misanthrope, et puis sur TF1, série film Pur Week-end avec Admirad et Bruno Solo, Frédéric, Véronique et 5 de leurs amis d'enfance. La trentaine se retrouve pour un week-end de randonnée à Champagny-en-Vanoise dans les Alpes. David, incarcéré pour trafic de stupéfiants, bénéficie d'une permission de sortie de 3 jours, mais en chemin, les autres apprennent qu'il n'a en fait nullement l'intention de regarder gagner sa cellule. Les gendarmes se lancent bientôt à leur trousse. Voilà, je vous laisse faire votre choix et par avance, une excellente soirée devant votre télévision.
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3: Il est bientôt 19h.
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3: 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Il est 19h.
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5: Bonsoir à tous. L'avocat des parents de Liana, disparu dans le Gers, a indiqué qu'ils avaient cessé tout contact avec le suspect de 41 ans après un comportement jugé inapproprié lors d'une soirée pyjama en début d'année scolaire. Il s'agit du père d'une amie de la fillette qui a été placée en garde à vue et doit être déférée à Agen. Les recherches se poursuivent. Selon une agence iranienne, Téhéran a suspendu les négociations avec Washington destinées à mettre fin au conflit au Moyen-Orient. L'Iran justifie cette décision par des violations répétées du cessez-le-feu irano-américain conclu le 8 avril dernier. Les conséquences directes de ce regain de tension, c'est que le prix du pétrole s'est à nouveau envolé. Ici, vers 15h30 à Paris, le baril de Brent gagnait près de 5% en passant à presque 96$. De son côté, Emmanuel Macron s'est entretenu avec des investisseurs saoudiens de premier plan à la 9e édition de Chose France. Il a annoncé 71 nouveaux investissements pour un total de 93 milliards d'euros. La verrerie du Ralex, connue pour ses verres emblématiques, a ouvert une procédure de redressement judiciaire avec une période d'observation de 6 mois en raison de tensions de trésorerie. L'entreprise, reprise par ses salariés il y a 2 ans, fait en effet face à des difficultés financières. Une explosion dans une fabrique de feux d'artifice dans le nord de Malte a provoqué d'importants dégâts et un large panache de fumée. 2 hommes ont été légèrement blessés à proximité de l'usine qui était vide au moment des faits. Une enquête est en cours. Et bonne nouvelle pour les fans de Céline Dion qui a annoncé 10 nouveaux concerts à la Défense Arena en mai 2027, en plus de ceux prévus en 2026. Cependant, ça concerne uniquement celles et ceux qui étaient déjà inscrits et qui n'avaient pas pu avoir de place. Et enfin, Roland Garros, fin de parcours pour Diane Parry qui s'est inclinée face à la Polonaise Chwalinska. Chez les femmes, Schneider et Kalinskaya sont passées au prochain tour, tout comme Koboli chez les hommes. Voilà pour l'essentiel de l'actualité. Je vous souhaite une excellente soirée à toutes et à tous à notre écoute.
4: 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La météo des Hautes-Alpes avec Météo Alpes Durance.
6: Changement de décor en vue pour votre journée de demain mardi. La chaleur de ces derniers jours va s'effacer au profit d'un temps nettement plus instable. La dégradation va d'ailleurs s'amorcer dès cette nuit avec l'arrivée des premières ondées. Demain après-midi, l'ambiance deviendra franchement lourde et menaçante. Des averses soutenues et parfois orageuses éclateront sur la région et ce jusqu'en début de soirée. On attend d'ailleurs des cumuls de pluie compris entre 5 et 15 mm. Le vent de sud-ouest en profitera pour se renforcer avec des rafales qui pourront atteindre les 50 à 60 km/h sous les cellules les plus actives. Enfin, le thermomètre affichera une nette baisse par rapport à aujourd'hui, avec des maximales beaucoup plus fraîches qui seront comprises entre 23 et 27 degrés.
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3: 500 euros. Oui, cet automobiliste de Rive de Gier dans le Rhône se souviendra longtemps de son week-end, mais sans doute pas en bien. L'usager de la route avait cru bien faire en garant son véhicule sur le parking d'un magasin Lidl avant de se laisser tout le week-end et le véhicule sur ce parking. Et en quittant les lieux le lundi matin pour se rendre à son travail à Lyon, ce dernier a dû s'acquitter d'un montant de 500 euros. Il en revenait pas, tu m'étonnes. C'est ce qu'il a commenté auprès de nos confrères du Progrès. La pratique était pourtant courante dans cette commune située au sud de Lyon. En fin de journée, les habitants avaient pris l'habitude de garer leur véhicule sur ce parking lorsque le supermarché baissait le rideau et de laisser ainsi leur voiture toute la nuit. Les dirigeants du magasin ont finalement décidé de mettre en place un stationnement payant sur le parking. Seuls les clients amenés à faire leurs courses sur place pouvaient profiter d'une période de gratuité de l'ordre de 90 minutes. En cas de dépassement, tout propriétaire de véhicule est invité à régler la somme de 3 euros pour 15 minutes de stationnement, soit 12 euros par heure complète. Ce changement de pratique, plusieurs clients affirment ne pas en avoir été informés. C'est le cas d'un automobiliste qui, après avoir laissé donc son véhicule sur place tout un week-end, a dû débourser plusieurs centaines d'euros pour pouvoir quitter les lieux. Quand j'ai voulu le reprendre le lundi à 5h du mat pour partir travailler à Lyon, j'ai dû insérer ma carte bancaire. Et là, on m'a demandé près de 500 balles, témoigne ce dernier auprès de nos confrères face à l'imbroglio. Plusieurs riverains ont décidé de se mobiliser. Une pétition a été lancée pour tenter d'alerter les autorités publiques, d'autant que les habitants du quartier souffrent d'un problème sérieux de stationnement.
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2: Bonsoir à tous, nous débutons par une heureuse issue dans le Queyras. Une vaste opération de secours s'est conclue avec succès ce week-end. Porté disparu depuis samedi matin à Seillac, un randonneur âgé a été localisé grâce à l'intervention déterminante d'un drone des gendarmes. Retrouvé grièvement blessé après une chute, la victime a été héliportée vers l'hôpital de Grenoble. Un sauvetage qui souligne l'efficacité des nouvelles technologies en zone de montagne. Place à l'économie avec le dossier de l'école hôtelière à Briançon. Le projet reste pour l'heure bloqué dans les cartons. Si la Chambre de commerce et d'industrie des Hautes-Alpes est prête à rénover le CREI, elle refuse de porter seuls les frais de fonctionnement. Frédéric Cavallino, son président, appelle les entreprises locales à s'engager. Le modèle ne sera viable qu'avec des partenaires privés, indispensables pour répondre aux besoins en recrutement à l'approche des JO 2030. Attention au déplacement, des travaux sont prévus sur nos routes. Soyez vigilants, dès demain, d'importants chantiers nocturnes débutent sur la route nationale 85 et la route nationale 94. À Gap, l'avenue Commandant Dumont sera fermée plusieurs nuits. Même chose pour la déviation de Châteauroux-les-Alpes qui fait peau neuve avec des alternats et des fermetures totales programmées selon les phases de travaux. Des déviations locales seront mises en place pour minimiser la gêne. Tournons-nous vers Orcières-Merlette qui prépare le Tour de France. À l'approche de la Grande Boucle, la station lance une collecte solidaire. Dès vendredi, vous pourrez déposer vos téléphones usagés à l'office de tourisme et aux caisses centrales. Ces appareils seront confiés à Emmaüs pour être reconditionnés ou recyclés. Un geste écologique fort alors que des millions de portables dorment encore dans les tiroirs. Et enfin, une page de sport avec les Diables Rouges. C'est un coup dur pour Briançon. Chasse Dubois, le meilleur pointeur de la saison, quitte le club. L'attaquant canadien, auteur d'une performance historique, ne portera plus le maillot rouge à la rentrée. Il s'agit du 9e départ de l'intersaison. Un défi de taille attend donc le staff pour reconstruire l'offensive avant la prochaine campagne de Ligue Magnus.
1: La météo des Hautes-Alpes avec Météo Alpes Durance.
2: Changement de décor en vue pour votre journée de demain mardi. La chaleur de ces derniers jours va s'effacer au profit d'un temps nettement plus instable. La dégradation va d'ailleurs s'amorcer dès cette nuit avec l'arrivée des premières ondées. Demain après-midi, l'ambiance deviendra franchement lourde et menaçante. Des averses soutenues et parfois orageuses éclateront sur la région et ce jusqu'en début de soirée. On attend d'ailleurs des cumuls de pluie compris entre 5 et 15 mm. Le vent de sud-ouest en profitera pour se renforcer avec des rafales qui pourront atteindre les 50 à 60 km/h sous les cellules les plus actives. Enfin, le thermomètre affichera une nette baisse par rapport à aujourd'hui, avec des maximales beaucoup plus fraîches qui seront comprises entre 23 et 27 degrés.
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1: Grillé. Une jeune fille de 11 ans seulement a fait preuve d'une clairvoyance remarquable. Il y a quelques jours, dans une épicerie de Bonnétable, dans le nord-ouest de la France, eh bien, le temps de quelques minutes, en début de soirée, l'enfant tenait la caisse à la place de son père. Dans ce moment-là, qu'un jeune homme de 26 ans a choisi pour faire irruption dans le commerce encagoulé, armé d'un fusil, l'individu a braqué la fillette, lui ordonnant de lui remettre le contenu de la caisse. L'enfant, terrorisé, s'est exécuté tout en suppliant l'intrus de ne pas faire usage de son arme. Le braqueur a alors voulu la rassurer. « Je ne te tirerai pas dessus, je te promets », lui a lancé cette phrase. A fait tilt dans l'esprit de la petite qui a reconnu son agresseur. Un habitant du coin. « Tu peux retirer ta cagoule, hein. Je sais qui tu es », lui a rétorqué avec un aplomb saisissant, et alerté par les cris de sa fille, le gérant de la Super Eats s'est retrouvé face à un jeune homme totalement déstabilisé qui lui a tendu directement son arme. Tout penaud, déjà connu de la justice, le braqueur s'est rendu lui-même à la police. Il a été jugé 3 jours plus tard au tribunal du Mans et condamné à 3 ans de prison, dont 2 fermes. « J'ai fait une énorme connerie », a avoué l'accusé. Sans emploi et dans une situation très précaire, il a expliqué avoir cherché à se faire un peu d'argent rapidement.
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